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0: Il est 6h30.
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1: Et c'est l'heure d'actionner vos zygomatiques. Allez, c'est parti pour la première blague.
2: Bonjour, je m'appelle Noé, j'ai 7 ans et j'habite au Luxembourg. J'ai une blague pour vous. Que fait deux salades dans la montagne?
1: Ça par exemple, que font deux salades dans la montagne? Elles se mettent au vert?
2: De la mâche à pied.
3: 1 kilomètre à pied, ça use.
1: Bien vu Noé.
3: 1 kilomètre à pied, ça use les souliers.
1: Suivante.
4: Bonjour, je m'appelle Mathias, j'ai 8 ans et j'habite à Marseille. Et j'ai une blague pour vous. Monsieur et Madame Le Jardin ont deux filles. Comment s'appellent-elles?
1: Langocha.
4: Elsa et Rose. Elsa, Rose de Jardin.
1: Excellente. Merci, Mathias.
4: Au revoir, j'adore votre podcast.
1: On enchaîne.
5: Bonjour, je m'appelle Léonie et j'ai 8 ans. J'habite à Villeurbanne et j'ai une blague pour vous. Quelle est la femelle du condor?
1: La condorette?
5: La chambre, parce que c'est la condor.
1: Elle vole haut ta blague, Léonie. Vivement les prochaines blagues et devinettes. Tu peux les partager à tout moment sur le répondeur de Salut l'Info au 01 47 70 40 00. Sans oublier de nous donner ton prénom, âge et la ville où tu habites et le numéro de téléphone de tes parents.
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3: Et coucou les petites curieuses et les petits curieux, on part en forêt ?
4: Bonjour, je m'appelle Cécile et je voudrais savoir pourquoi les arbres restent debout, j'ai 4 ans. Merci, au revoir.
3: 4 ans Cécile, t'es trop mignonne avec cette question et ta petite voix. Pourquoi les arbres restent debout ? Vous êtes biologiste végétale à l'université de Clermont-Ferrand, Catherine Laine.
5: Oui, alors Cécile, merci beaucoup de ta question et je vais te dire, c'est amusant parce que tu te poses cette question à 4 ans et moi, à passer 50 ans, je me la pose aussi parce que c'est là-dessus que je travaille. Donc dans mon laboratoire de recherche, on essaye de comprendre comment les arbres tiennent debout. Alors pour te tenir debout, toi Cécile, tu as besoin d'un squelette. À l'intérieur de ton corps, tu as des os. Eh bien, l'arbre, il a aussi un squelette à l'intérieur de son corps, c'est le bois. Le bois qui est rigide, qui va lui permettre de se tenir debout. Et puis, Cécile, pour te tenir debout, tu as aussi, tu le sais peut-être pas, mais tu perçois, tu sens où est la verticale. La verticale, tu sais, c'est le haut et le bas, le ciel et la terre. Et ta tête, elle est vers le ciel, tes pieds sont sur la terre. Et pour te tenir debout, tu perçois cette verticale dans ton oreille, en fait. Alors, les arbres n'ont pas d'oreille quand même, hein, mais ils ont dans leur écorce et dans leur jeune bois, à la périphérie du tronc, il y a un système comparable au nôtre qui leur permet de percevoir la verticale.
3: Ils savent où est le haut, où
5: exactement.
3: Est le bas.
5: Exactement. Et quand ils sont inclinés, par exemple, par une pente, ils vont se courber à la base et ils vont se redresser à la verticale parce qu'ils perçoivent qu'ils sont inclinés, qu'ils ne sont plus droits. Et donc, ils vont se redresser par une croissance adaptée.
3: Et nous, on apprend, comme Cécile qui a 4 ans, elle a appris à marcher, elle a appris à se tenir debout parce qu'à la base, on ne se tient pas debout quand on est... Est-ce que l'arbre, c'est pareil ?
5: Pas tout à fait, parce que finalement, l'arbre, c'est inné chez lui. C'est-à-dire que dès que la graine germe, la petite tige qui s'élève au-dessus du sol, elle va monter vers le ciel, elle va monter à la verticale. Déjà, elle perçoit cette verticale. Elle perçoit aussi la lumière, bien sûr, hein, qu'il y a autour d'elle et qui va l'attirer vers le ciel. Mais même sans la lumière, elle est capable de trouver la verticale. Nous, on travaille au laboratoire avec des gros instruments qui nous permettent de séparer le facteur lumière et le facteur vertical. Et on a bien montré qu'un arbre, ce qui est plus important pour se tenir debout, c'est de sentir la verticale.
3: Mais alors, Cécile demande pourquoi les arbres restent debout. Et vous disiez, c'est encore votre sujet d'étude aujourd'hui.
5: Oui.
3: Parce que j'imagine que Cécile, si elle est debout et qu'on la pousse très fort,
5: oui,
3: ou qu'il y a un énorme coup de vent, pouf, elle va peut-être tomber par terre.
5: Elle va tomber par terre et en même temps, elle va avoir un mouvement, parce qu'elle va tenter de rester debout. Ses muscles vont entrer en action pour ne pas être déséquilibrée. Dans la cour d'école, quand elle est poussée, elle ne tombe pas toujours si elle est si elle n'est pas poussée trop fort. Eh bien, l'arbre, finalement, c'est un peu ça. Quand il est poussé par le vent, s'il n'est pas déraciné...
3: Oui, parce qu'il y en a les pauvres qui sont arrachés avec des tempêtes.
5: Ils sont couchés,
3: ouais,
5: bien sûr.
3: Ouais.
5: Mais s'ils sont simplement inclinés et toujours enracinés, ils restent vivants. Et dans les années qui suivent, parce que Cécile, elle se redresse en une seconde, mais l'arbre, il va mettre 10, 15, 20 ans à se redresser, mais il va y arriver en se courbant pour retrouver la verticale.
3: Droit majestueux et solide, nos chers arbres. Salut les matelots.

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1: À l'extrémité nord de notre planète, s'étend une région gelée que l'on appelle l'Arctique. Là-bas, la banquise craque, elle bouge et parfois, elle chante d'étonnantes mélodies. Que cache cet immense labyrinthe glacé? Des éléphants de mer? Peut-être quelques phoques? Ou bien des navires perdus, piégés depuis des siècles au fond de l'océan? Dans les années 1800, pour prouver au monde sa supériorité, l'Angleterre décide d'accomplir un exploit, découvrir le fameux passage du Nord-Ouest. Depuis plus de 300 ans, les plus grands navigateurs tentent en vain de se frayer un chemin à travers les glaces de l'Arctique afin de relier rapidement l'Europe à l'Asie. Ce raccourci est terriblement dangereux. Là-bas, à l'extrême nord du continent américain, les vents et les courants poussent les blocs de glace les uns contre les autres. La banquise ressemble à un immense puzzle dont les pièces s'ouvrent, puis se referment sur les navires qui, soudain, se retrouvent pris au piège. Qu'importe les risques, ce passage du Nord-Ouest, l'Angleterre veut être la première à le découvrir. En 1845, le pays envoie deux somptueux navires, les Rébus et le Terror, en mission d'exploration. Jamais ils ne reviendront. Que sont devenus les Rébus et le Terror? Qu'est-il arrivé aux 129 marins qui étaient à leur bord? C'est l'un des plus grands mystères de l'histoire polaire. Voici l'odyssée de deux navires perdus à jamais dans le froid mordant et, bien sûr, mortel de l'Arctique. Attention, si tu as peur du noir, laisse une petite loupiote allumée. L'hiver, dans le Grand Nord, la nuit règne sur le monde. La température frise, les moins 40 degrés. Allons, qu'attends-tu? Prends tes moufles, mon bichon. On part en mission! Nous sommes le 19 mai 1845. Dans le port de Greenhithe, au sud de l'Angleterre, le soleil brille au-dessus de la mer.
2: Temps radieux, parfait pour lever l'ancre.
1: Glisse le capitaine John Franklin.

0: extrêmement confiant. Pourquoi ne le serait-il pas? Les Rebus et le Terror sont deux navires à la pointe de la technologie. Coque renforcée en acier, moteur de locomotive, hélice ultra-performante. Taillés pour partir à la guerre, ils ressemblent à deux forteresses flottantes. Et bien garnis en plus. Les cales sont remplies de provisions. Thé, café, biscuits, citrons, légumes, conserves, alcool, sucre, boules, cochons et bœuf vivant. Assez de nourriture pour tenir au moins 3 ans. Avec tout ça, franchement, que pourrait-il leur arriver? Ça y est, il est l'heure de larguer les amarres. Les navires filent sur l'eau. Déjà, ils disparaissent derrière l'horizon. Ils traversent l'océan Atlantique, cap sur le Groenland. Au début du mois de juillet, ils entrent dans la baie de Disco. Mais non, voyons, rien à voir avec le disco. Rien à voir avec cette musique terriblement entraînante. Reprenons. L'expédition croise quelques navires. Tous les mettent en garde. Plus au nord, là-bas, la glace est déjà bien épaisse. Cela n'inquiète pas Franklin.
1: Nous sommes certains de réussir.
0: Écrit-il à son épouse, Lady Jane. À bord du Terror, le capitaine Francis Crozier, second de l'expédition, semble légèrement moins enthousiaste. Tous les jours, à la demande express du commandant John Franklin, il se rend en barque sur les Rebus pour dîner. Entre nous, il ne comprend pas bien l'intérêt.
2: Étrange ces invitations,
0: note-t-il dans son journal.
2: Nous mangeons dans de la porcelaine fine, nous buvons du vin et du brandy, comme si nous étions dans un grand restaurant de Londres. Hier soir, 10 bœufs ont été abattus rien que pour le dîner. On ne dirait pas une seule seconde que nous nous dirigeons vers un territoire inconnu et dangereux. Qui sait si nous rentrerons tous à la maison?
0: Aux alentours du 26 juillet, des pêcheurs de baleines croisent les Rebus et le Terror dans la baie de Baffin. C'est la dernière fois qu'on signale leur présence. Les navires entrent dans le détroit de Lancaster. Une seule règle s'applique désormais, ruser avec la glace. Ils viennent de basculer dans un autre monde.
1: Vous allez voir, Crozier.
0: Explique Sir John Franklin en sirotant un petit brandy.
1: La splendeur du monde polaire, la beauté quasi réelle de la banquise. Une fois qu'elle a frappé votre pupille, on ne peut plus s'en passer.
0: Crozier ne dit rien, mais s'il n'en pense pas moins.
3: La glace, mon petit bonhomme, moi aussi je la connais. C'est dans les plus beaux labyrinthes qu'il est le plus facile de se perdre.
0: Les navires sont désormais entourés d'icebergs. Ces immenses montagnes de glace blanche, aux reflets bleus, verts, parfois roses, sont absolument somptueuses. Le silence règne sur le monde. Les navires avancent, lentement, au milieu de la brume. Le 9 septembre, encerclés par la glace, les Rebus et le Terror ne peuvent plus avancer. Les hommes établissent un campement sur l'île Beachy, où ils passeront l'hiver. Très vite, la température dégringole. Le froid les frappe de plein fouet. Il est terrible. Le soleil se couche. Il ne réapparaîtra pas avant plusieurs mois. L'obscurité sape le moral. Les marins tombent malades. L'expédition perd ses premiers hommes. Le sol est si gelé qu'il faut une journée entière pour les enterrer. Quelques Inuits de passage osent s'approcher en traînant. Pendant quelques jours, quelques semaines, Anglais et habitants de la région tentent de communiquer. Puis, les Inuits reprennent leur route. Les mois passent. Avril, mai, juin, juillet, et toujours les navires sont entourés par une mer de glace. Lorsque la neige se met à tomber, elle est parfois si dense qu'on n'y voit absolument plus rien. Parfois, le vent souffle si fort qu'on

0: On dirait qu'il hurle. Il n'y a rien sur cette île. Pas un oiseau, pas un arbre, aucun être vivant. Rien. Vers la mi-août, enfin, un drôle de bruit se fait entendre. La glace craque, elle commence à fondre. Peu à peu, elle se disloque. Il est temps de lever l'ancre. Les rébus et le terror s'enfoncent lentement dans ce dangereux labyrinthe de glace qu'on appelle le pack. Il faut faire vite, avancer le plus loin possible, avant que le froid ne les frappe de nouveau, avant que la banquise, encore, ne les retienne prisonniers. Le moral dans les deux navires semble bon. Plus que jamais, le passage du Nord-Ouest semble à portée de main. Franklin donne l'ordre de faire route vers le sud. Crozier s'affole.
1: Vers le détroit de Victoria, mais il a trop bu ma parole. D'énormes icebergs venus tout droit du pôle Nord s'engouffrent dans le passage. Nous allons finir broyés.
2: On file à tout casser.
3: Et on va tout casser pour de bon si continue.
4: Le capitaine Kaletama a dit ce qu'il peut enquêter.
0: Septembre 1846. La glace, déjà, commence à s'épaissir. Les plaques gelées dérivent et s'explosent les unes contre les autres. Le bruit est assourdissant. Dans les cales, les provisions diminuent comme peau de chagrin. Que va-t-il arriver aux hommes de l'Erebus et du Terror ? Mystère et boule de glace. Enfin, pour le moment. Le temps glisse. Tu l'entends? Impossible de le rattraper. Nous sommes en 1848. Sans nouvelles depuis bientôt 3 ans, à Londres, on commence à s'inquiéter. Lady Jane, l'épouse du commandant Franklin, en est persuadée.
5: Il y a eu du rififi sur la banquise.
0: Elle remue ciel et terre pour retrouver les disparus. Entre 1848 et 1869, 52 expéditions partent à leur recherche. Les premières équipes rentrent bredouilles. L'angoisse dans le cœur de Lady Jane grandit. Où sont passés l'Erebus et le Terror ? Enfin, quelques éléments permettent d'éclairer un peu l'affaire. En 1851, une expédition découvre, sur l'île Beachy, le site du premier campement de l'Erebus et du Terror. Puis, quelques centaines de mètres plus loin, les 3 tombes creusées par les marins.
5: Il y a donc eu des morts,
0: pense Lady Jane en apprenant ces dernières nouvelles.
5: Combien d'autres ont perdu la vie et mon mari, mon Dieu ! Comment va-t-il ?
0: Quelques affaires éparpillées ici et là, des gants abandonnés sur une pierre, semblent indiquer un départ précipité. Mais où ? L'équipage est-il encore en vie ? Ils ont peut-être froid ! Ils sont sûrement affamés ! Pour dénouer tous les fils, il faudrait d'autres indices, comme... Oh ! Le journal de bord, par exemple. Mais où le trouver ? Oh ! Tu parles d'une galère ! L'Arctique, c'est immense ! Autant chercher une effine dans une botte de poing ! Autant chercher une éline dans une botte de groin. Oh ! Autant chercher une épine dans une botte de foin. Le temps passe. Grâce à l'entêtement de Lady Jane, les recherches continuent. 8 ans plus tard, en 1859, une dernière expédition est lancée. À la pointe nord de l'île du Roi Guillaume, on retrouve une étrange boîte de métal. Et à l'intérieur, un livre de bord. Celui de l'expédition Franklin.
6: En 1846, l'Erebus et le Terror tentent de se faufiler dans le détroit de Victoria.
0: Ce que révèlent les pages. Brouh ! Fait froid dans le dos.
6: Très vite, ils se retrouvent prisonniers de la glace.
0: En 1846, après avoir quitté l'île Beachy, l'Erebus et le Terror tentent de se faufiler dans le détroit de Victoria. Très vite, ils se retrouvent prisonniers de la glace. Le printemps arrive, puis l'été. La banquise ne fond pas. Le moral est au plus bas. Les réserves s'amenuisent. Les cales sont vides. Les marins sont malades. Ils tombent comme des mouches. Le 11 juin 1847, c'est au tour de Sir John Franklin de mourir. Francis Crozier prend le commandement de l'expédition. En mai 1848, il donne l'ordre d'abandonner les deux navires. C'est le signe que la situation est désespérée. Il tente une traversée sur la glace, à pied, en canot, dans l'espoir de rejoindre la terre ferme la plus proche, l'île du roi Guillaume. Personne, jusqu'à présent, n'a osé s'aventurer dans cette zone, l'une des plus dangereuses de notre planète. Mais ont-ils le choix? Hélas, non. C'est leur dernière, leur unique chance de survie. Les hommes avancent. Le froid est terrible. Les ventres sont vides. Affamés, ils tentent de chasser. Mais aucun d'entre eux ne connaît les techniques pour ferrer le phoque ou bien le caribou. Les récoltes sont bien maigres. Lorsqu'ils arrivent sur l'île du roi Guillaume, 24 membres de l'équipage sont déjà morts. Et après? Après, plus rien. Le journal s'arrête là. Bon sang, y a-t-il des survivants? Que leur est-il arrivé? En 1869, le journaliste explorateur Francis Halls veut avoir le fin mot de l'histoire. Il embarque en direction de l'île du roi Guillaume. Son projet? Recueillir la parole d'Inuit qui, avec un peu de chance, aurait croisé l'expédition. Mais oui! Des témoins! Excellente idée! Les habitants de la région, en effet, ont des choses à raconter. Plusieurs fois, ils ont croisé les hommes de l'Erebus et du Terror. L'un d'entre eux, un chasseur, a vraisemblablement rencontré les derniers survivants. En 1851, il tombe nez à nez avec quatre hommes blancs à moitié morts de faim. Depuis 6 ans, il tentait de survivre dans l'Arctique en essayant de rejoindre la terre ferme la plus proche. Jamais on ne les revit. En 1869, les recherches prennent officiellement fin. Reste tout de même le mystère des bateaux. Où sont-ils passés? On les retrouve, 150 ans plus tard, au fond de l'eau. En 2014 et 2016, grâce à une technologie de pointe, une équipe de scientifiques découvre les épaves de l'Erebus et du Terror, non loin de la fameuse île du roi Guillaume. 170 ans après leur disparition, le mystère de l'Erebus et du Terror est enfin résolu. 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
9: Benjamin Orgeret
0: et moi, Laure Grand Besançon. Et le fameux passage du Nord-Ouest alors? Il fut finalement découvert en 1906 par un explorateur norvégien du nom de Roald Amundsen.

0: c'est tout simple, c'est tout bête aussi. S'il n'aurait pas tout ça, eh ben, on serait toujours Cro-Magnon.
1: À quoi sert l'archéologie ?
0: L'archéologie, ça sert à retrouver des vestiges, plein d'autres objets des temps passés.
2: Et c'est pour retrouver des objets, par exemple, pour savoir qu'est-ce qui s'est passé auparavant.
3: Bah, c'est un peu comme les hommes préhistoriques, ils laissent des fossiles. Et si on les retrouve, bah, ça nous explique plein de trucs, comme quand avant ils dessinaient dans les grottes, et plein de trucs comme ça.
4: Voici le plan, je l'ai dessiné moi-même.
1: Et à quoi ça sert de savoir ce que les gens faisaient avant ?
0: Ah, ça sert à savoir ce qu'ils avaient avant, c'est-à-dire comment ils se maîtrisaient eux, comment ils maîtrisaient les outils, comment ils maîtrisaient plein d'autres trucs. En fait, après, on les met dans des laboratoires de science et on cherche de quelle époque ça sert, et après on les met dans des musées.
1: Est-ce que ça sert à quelque chose de savoir qu'il y a tant de millions d'années, les gars, ils s'habillaient avec des peaux de bête ?
2: Bah, en fait, c'est pour savoir qu'est-ce qui... dans l'histoire, pour savoir tout ce qui s'est passé avant.
3: Peut-être c'est pour savoir comment ils fabriquaient les vêtements avec des peaux de bête.
1: Qu'est-ce que ça peut nous apporter, nous, de savoir que les gars, ils avaient une grosse massue et une peau de bête ?
3: Bah, parce qu'ils n'avaient pas d'habits, des vrais comme nous, ni de nourriture, enfin...
1: Ah, ça permet de savoir qu'il n'y avait pas de supermarché à l'époque.
3: Oui.
5: Eh bien, bonne chasse et pêche, et que la viande coule à flot !
3: Et aussi, bah... ça peut permettre à évoluer. Et, par exemple, eux, les hommes préhistoriques, ils n'avaient pas de magasin et tout et tout. Ils n'avaient pas d'habits, des peaux de bêtes et tout et tout. Et nous, maintenant, bah, on a tout ça et on pourrait encore évoluer.
6: Au-delà de l'évolution, méga évolution.
0: En fait, et bah, c'est tout simple, c'est tout bête aussi. S'il n'aurait pas tout ça, et bah, on serait toujours Cro-Magnon.
7: Pas d'accord avec toi, gros mot. Lui, pas Cro-Magnon, lui, Cro-Mignon.
1: Est-ce que vous avez envie de porter des peaux de bêtes, vous, et de vous habiller comme les hommes préhistoriques ?
3: Surtout pas, parce que déjà, il faut chasser, et moi, je sais pas chasser.
8: Ça donne un peu envie, parce que ça a l'air bien chaud, bien douillet et tout, mais après, pour toute la vie, non. En plus, ça doit puer.

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2: Et c'est l'heure de faire marcher vos zygomatiques. C'est parti pour la première blague.
3: Alors, salut l'info, je m'appelle Alex, j'ai 9 ans et j'ai une blague pour vous. Quel est le comble pour un boxeur ?
2: Ouh là là, tu frappes fort Alex. Langocha.
3: Dormir à poing fermé.
1: Je la connaissais pas celle-là et je valide.
3: Allez, salut l'info.
2: Salut Alex. Allez, on enchaîne.
4: Bonjour, je m'appelle Louise et j'ai 11 ans. J'ai une blague pour vous. Que dit un poisson quand il parle à son meilleur ami au téléphone ?
2: Sa bulle ?
4: Il dit « Allô, comment ça va ?»
2: Eh oui, au top, Louise. Allez, suivante.
5: Bonjour, salut l'info. Je m'appelle Jean, j'ai 7 ans et j'habite à Bègles. Qu'est-ce qui est invisible et qui sent la carotte ?
2: L'odeur de la soupe des lapins crétins ?
5: Un pet de lapin ! Bisous !
6: Quoi de neuf, docteur ?
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0: Bonjour petits et grands scientifiques de France Musique. Dans ce nouvel épisode du Labo, nous allons nous poser une question très intéressante. Mais bon sang, pourquoi retient-on mieux les paroles d'une chanson que nos leçons à l'école ou le numéro de téléphone de notre meilleur ami? C'est parti SOSO, direction la planète Corps.
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2: Bienvenue sur la planète Corps.
3: A, B, C, D, E, L, G, H, I, J, K, L, M, N, O.
0: Vous aussi, vous avez appris l'alphabet en chantant, ou peut-être même l'alphabet anglais en chantant.

0: Je vais vous faire une confidence. Il y a encore peu de temps, je ne me souvenais plus comment on prononçait la lettre Y en anglais. Alors, j'ai chanté cet air appris à l'école il y a donc maintenant... longtemps. Et grâce à la mélodie, ça m'est revenu instantanément. Le Y se dit Y. Grâce à la mélodie, j'ai retrouvé mon alphabet anglais. Il paraît qu'on peut aussi apprendre ces tables de multiplication en chantant.
1: 3 fois 1, 3. 3 fois 2.
0: Ah, si on pouvait tout apprendre comme ça, en musique. Bah, ce serait génial, non? Tout le monde aurait des super notes. Sauf qu'on ne va pas se mentir, ça ne marche pas à tous les coups. C'est vrai qu'il paraît difficile d'apprendre un cours d'histoire, de géographie ou de philosophie en chantant.
1: 3 fois 10, 30.
0: Oh, je dis ça, même si quelques profs artistes tentent parfois de créer de nouvelles méthodes.
2: Au 8e siècle, le dernier roi mérovingien n'a plus aucun pouvoir sur le royaume. Le maire du palais, Pépin le Bref, se fait couronner à sa place.
0: Est-ce vraiment efficace? Peut-être.
2: C'est son fils Charlemagne.
0: Pas sûr. Mais alors concrètement, pourquoi retient-on aussi facilement les paroles d'une chanson? Eh bien, puisque nous sommes sur la planète corps, je vous propose que l'on se rapproche du cerveau. Si vous suivez régulièrement les aventures du labo, vous savez que lorsque l'on entend une musique, elle passe par nos oreilles. Bon, jusque-là, tout va bien. Les vibrations de la musique sont transformées en un message électrique qui court jusqu'au cerveau et au cortex auditif. Son boulot, trier et analyser les sons reçus. Et grâce aux neurones, les super messagers du cerveau, la musique réveille d'autres zones, comme le cortex moteur, celui qui, par exemple, nous donne envie de taper du pied ou de danser. La musique active également le système des émotions, bien protégé au cœur de notre cerveau. Et elle est aussi capable de toucher la zone du langage et les aires de la mémoire.
3: La mémoire ? Eh bien, voilà qui est intéressant.

0: Ce qui est extraordinaire dans notre histoire, c'est qu'une chanson relativement simple agit puissamment sur la mémoire. Un rythme, un texte répétitif, mais aussi les rimes, rendent les paroles beaucoup plus faciles à mémoriser. Avec des rimes en « e », par exemple.
1: Il en faut peu pour être heureux, vraiment très peu pour être heureux. Il faut se satisfaire du nécessaire.
0: Ou des rimes en « et ». Oh, celle-ci, je suis sûr que vous la connaissez.

0: La question de la répétition est très importante. Certes, la mélodie, le rythme ou les paroles peuvent être entêtantes, mais en plus, une chanson que l'on connaît rapidement par cœur est généralement une chanson que l'on entend plusieurs fois. Elle peut même arriver jusqu'à nos oreilles sans qu'on l'ait prévue ou analysée. Au supermarché, par exemple, ou dans une publicité. Cela ne demande même pas d'effort.
1: Ça fera 4,55€, musique comprise.
0: Et puis, il y a la question de l'émotion. La musique, en général, est capable de créer en nous de la joie, de la peur, de la tristesse ou du plaisir, tout simplement. Et est-ce que vous avez remarqué, si l'on a été ému par la musique d'un film ou d'un dessin animé, eh bien, en la réécoutant ou en la chantant, notre circuit de la mémoire nous amène instantanément des images qui sont associées à la musique. Avec une chanson, tous les ingrédients sont réunis pour que le cerveau se régale. Il a des repères grâce à la structure de la musique. Il y a un effet de répétition du rythme, du texte, de certains mots. Et en plus, la musique fait surgir en nous tout un tas d'émotions, voire même de souvenirs. Je te le dis, SOSO, c'est le bonheur pour la mémoire. Mais alors, pourquoi cela ne fonctionne-t-il pas de la même manière avec nos leçons en classe? L'une des principales différences est que l'on ne va pas nous rabâcher le même cours ou la même leçon 50 fois, ni même deux fois dans la même journée, et encore moins au supermarché.
1: Désolé, la caisse est fermée.
0: Mais surtout, ce qui nous est demandé à l'école, dans notre parcours scolaire, comme dans la plupart de nos emplois au travail, c'est d'apprendre, certes, mais surtout de réfléchir, d'analyser, pour comprendre. Cela demande un autre effort encore à notre cerveau, qui parfois, il faut bien le dire, a la flemme. Surtout si à la base, le sujet ne l'intéresse pas vraiment. Parce qu'on y vient. Entre une chanson qu'on entend, qu'on écoute, qu'on aime, et nos leçons, le numéro de notre meilleur ami ou notre numéro de sécurité sociale, il y a une différence énorme. L'intérêt qu'on leur porte et surtout l'émotion qu'on associe. Et soyons honnêtes, on est rarement ému par une règle de maths ou une date d'histoire.
2: Évidemment, mon numéro de sécu, je l'adore, c'est le 1-84-04. Oh, je sais plus.
0: La musique, elle, c'est tout l'inverse. Elle déclenche en nous des émotions puissantes et active le circuit de la récompense dans notre cerveau. Le même qui s'illumine quand on mange un bon gâteau, qu'on rit ou qu'on tombe amoureux. Ce circuit libère de la dopamine. Une petite molécule magique, c'est elle qui nous donne du plaisir, de la motivation et l'envie de recommencer. Alors forcément, une chanson qui nous émeut, on la retient sans effort. À l'école, en revanche, quand une matière nous paraît lointaine, sans lien avec ce qu'on aime, notre cerveau la trouve beaucoup moins intéressante. Mais attention, on peut très bien retenir les paroles d'une chanson très facilement, sans même savoir ce qu'elle raconte vraiment, sans l'analyser. Alors ce n'est pas parce que l'école ne se fait pas en musique qu'il ne faut pas apprendre ses leçons. Et l'idéal pour cela est d'essayer de comprendre ce que l'on apprend, de se l'approprier et de bien dormir. C'est en grande partie la nuit que le cerveau rejoue tout ce qu'il a appris. Alors c'est parti, SOSO, au dodo, enfin au labo, il est temps de rentrer. Et à la prochaine, petits et grands scientifiques de France Musique.

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1: Chacun se bat pour ce qui lui manque. La phrase est légendaire. Le problème, c'est qu'on ne sait pas vraiment si quelqu'un l'a réellement prononcée un jour. Saint-Malo, fin du XVIIe siècle. Le port sans le goudron, le sel et la poudre à canon. Ici, les corsaires sont des célébrités locales. Ces marins, autorisés par le roi à attaquer les navires ennemis et à garder une part du butin, mènent une guerre privée avec tampon officiel. Le seul métier où le pillage figure dans la fiche de poste.
2: Alors vous êtes pour ce pillage, bravo.
1: Parmi eux, René Duguay-Trouin, fils d'armateur malouin, marin brillant, terreur des flottes anglaises et hollandaises, Louis XIV l'adore. À l'époque, c'est un peu la rockstar locale, mais avec davantage de canons que de guitares. Un jour, un aristocrate lui lance « Vous autres, vous vous battez pour l'argent. Nous, gentilshommes, nous nous battons pour l'honneur. »
3: « C'est honteux !»
1: Et le corsaire de répondre tranquillement « Chacun se bat pour ce qui lui manque. » Boum, boulet de canon verbal. Touché, coulé. La phrase devient célèbre. L'histoire raconte qu'un siècle plus tard, un autre corsaire, Robert Surcouf, la reprend presque mot pour mot face à un officier anglais qui critique les Français obsédés par l'argent, quand les Britanniques, eux, ne se battraient que pour l'honneur. Apparemment, à l'époque, les corsaires ne pillaient pas seulement les trésors, mais aussi les punchlines.
4: Il a de l'éloquence, hein ? Il est smart, n'est-ce pas ?
1: Problème, les historiens n'ont jamais trouvé de preuves solides de ces échanges. La phrase surgit surtout au XIXe siècle dans des recueils d'anecdotes où l'on adore inventer des bons mots aux héros français. Comme souvent, la légende est plus célèbre que les faits. Même inventée, la punchline est redoutablement efficace. Et contrairement à bien des navires de l'époque, elle a traversé des siècles sans jamais prendre l'eau.

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3: Allez, direction la lettre D.
4: Bonjour, je m'appelle Frédéric, j'ai 8 ans et je voudrais savoir si le dictionnaire a toujours vrai. Merci de me répondre, au revoir.
3: Ah Frédéric, toi tu veux vérifier toutes les infos, y compris celles du dictionnaire, c'est bien. Alors, est-ce que le dico a toujours vrai? Laëlia Véron, chercheuse sur la langue française à l'Université d'Orléans, vous en pensez quoi?
5: Et non, le dictionnaire n'a pas toujours vrai. Parce que tout simplement, quelquefois, on peut constater un décalage entre notre usage et le dictionnaire, ou du moins un dictionnaire. Par exemple, qu'est-ce que ça veut dire pour vous un crevard?
3: Oula, c'est presque un gros mot ça. Un crevard, je dirais quelqu'un qui est radin.
5: D'accord, qui est radin, qui est désagréable. Or, dans pas mal de dictionnaires, vous allez trouver quelqu'un qui est en mauvaise santé. Crevard qui va crever. Et là, vous voyez que dans ces cas-là, le dictionnaire n'est pas à jour parce qu'il nous donne un emploi vieilli du mot crevard qui était souvent utilisé pour désigner des bébés malingres qui avaient des espérances de vie faibles. Ce n'est pas du tout le sens actuel du mot crevard. Donc, dans ce sens-là, le dictionnaire n'a pas vrai. Quelquefois, il est en retard sur l'usage. Il n'a pas, en tout cas, certains dictionnaires n'ont pas actualiser leur définition. Mais il faut savoir qu'il existe plusieurs dictionnaires qui ne font pas les mêmes choix éditoriaux. Vous ne trouverez pas la même définition, par exemple, de lesbienne dans le dictionnaire de l'Académie française ou dans le Robert, même du mariage. Tous ces mots qui vont désigner des phénomènes sociaux qui peuvent évoluer. Donc on a des dictionnaires différents. On a le Robert et le Larousse qui sortent une nouvelle édition augmentée tous les ans sans faire les mêmes choix de mots nouveaux. Mais on va dire que le Robert est plus proche d'un usage. Si on le dit de manière péjorative, on dira qu'il est plus jeuniste. Ça dépend comment on se situe. Le Larousse va être un peu plus prudent. Le Larousse va un peu plus lutter contre les anglicismes. Donc déjà, il y a des choix différents. Donc il ne peut pas y avoir le dictionnaire qui dit toujours vrai puisqu'il y a des dictionnaires qui vont faire des choix différents. Certains dictionnaires vont se refuser à intégrer certains mots pour des raisons de ligne éditoriale et aussi de ligne politique, comme le dictionnaire de l'Académie française qui se refuse à intégrer pas mal de mots féminisés, alors que le dictionnaire collaboratif en ligne de Wikipédia, lui, va intégrer à peu près tous les mots qui sont très présents dans l'usage, sans distinction. Il faut aussi prendre en compte le fait que quelquefois, un mot dans un français n'aura pas le même sens dans un autre français, et on ne va pas trouver les mêmes significations si on regarde dans un dictionnaire français de France, dans un dictionnaire français de Belgique, des belgicismes, dans un dictionnaire du Congo. Et je donne un exemple de dictionnaire qui a essayé de prendre en compte cette variété des usages, c'est le dictionnaire des francophones, pas de la francophonie, qui part des usages pluriels des locuteurs et des locutrices, pour essayer de mettre en valeur ce français pluriel. C'est aussi un dictionnaire en ligne pour des raisons de place. Donc, le dictionnaire n'a pas toujours vrai, tout simplement parce qu'il n'y a pas un dictionnaire, qu'il y a plusieurs choix, plusieurs opinions, plusieurs décisions des lexicographes. Non, mais vraiment, le côté, si tu veux savoir si un mot existe, lave-toi les mains, regarde dans le dictionnaire, ben, ça dépend quel dictionnaire je prends, de quelle édition aussi, hein, de quelle date.
3: Et oui, parce que donc des mots entrent et sortent chaque année des dictionnaires. Salut les matelots.
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0: 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Allez, on s'écoute une petite bestiole.
1: Quelle bestiole as-tu choisi ? Je marche sur la plage de Pénétin, dans le Morbihan, en Bretagne. La nuit va bientôt tomber et les pêcheurs de bigorneaux sont rentrés chez eux. La marée descendante a découvert les rochers, ce qui a piégé l'eau dans des trous. Les flaques ne manquent pas. Je n'entends pas grand-chose, à part le son du vent. La bestiole n'émet peut-être aucun son. Tiens, des bulles d'air remontent à la surface d'une flaque. Ah, je sais, c'est l'anémone de mer.
2: La

0: C'est bon le zooplancton, mais ça cale pas mon bidon. Cette flaque ne vaut plus rien. Elle est complètement vide de nourriture. J'ai des envies de crustacés. Oh, patience, anémone. Tant qu'il y a de l'eau salée, il y a de l'espoir.
1: C'est bien une anémone. Elle est dans la flaque devant moi. Son corps musclé, sans squelette, forme une colonne cylindrique surmontée par plus de 150 tentacules répartis en 6 rangées. On dirait une sorte de gros flanc grenadine de 7 cm de hauteur, avec une chevelure qui semble danser au-dessus de sa tête, comme des pétales dans le vent. L'anémone porte le nom d'une fleur, mais c'est bien une bestiole.
0: Patience, anémone, la fortune sourit à qui sait attendre. Oh, quand on parle de nourriture, j'ai l'impression que quelque chose entre dans ma flaque. Viens par ici, petit repas. Entre sans crainte dans l'eau. Je ne bougerai pas. Je suis fixée à mon rocher par ma large ventouse.

0: adhésive en forme de disque. Je ne suis pas pressée. J'ai tout mon temps. J'ai des dizaines d'années de vie devant moi.
1: C'est un crabe vert qui avance sur la roche, puis s'enfonce pour aller se réfugier au fond de la flaque. L'anémone ne le sait pas, car elle n'a pas d'yeux. Il fait à peine 3 cm. Il ne voit que le corps mou de l'anémone, mais pas les tentacules qui s'agitent au-dessus de lui. Oh ! L'un d'eux l'a touché.
0: Bang bang ! Touché ! Coulé !
1: Le crabe est assailli de tentacules. Il vacille, attaqué par les cellules urticantes. Les tentacules de l'anémone paralysent toutes les petites créatures qu'il touche. C'est pour ça qu'on appelle aussi l'anémone ortie de mer. Le crustacé ne bouge plus. Il est tout estourbi par ce venin.
0: Ça m'a l'air pas mal. On dirait un crabounet. Je savais bien que c'était quelque chose de bon à manger. Une bestiole en mouvement, c'est toujours une valeur sûre.
1: Les tentacules de l'anémone soulèvent le crabe paralysé, le remontent au-dessus de la collerette et le conduisent vers son centre. Le corps gélatineux de l'anémone se tortille. Sa bouche, située au centre de la couronne de tentacules, s'ouvre sur 3 cm de diamètre. On pourrait y déposer une pièce de 2 euros. Les tentacules guident le crabe endormi vers la bouche qui l'engloutit tout rond.
0: Oh, fameux! J'adore les jeunes crustacés. Leur carapace molle fonde dans mon bidon. Mes sucs gastriques puissants liquéfient le petit crabe pour en soutirer toutes les substances nutritives. C'est bien pratique, étant donné que je ne peux pas mâcher. Et je n'ai pas de dents.
1: Le corps de l'anémone ne bouge plus. Ça y est, t'as fini?
0: Ouais, et je crois bien qu'il n'y a plus rien à dissoudre de ce crabounet.
1: L'anémone recrache un petit nuage grisâtre dans l'eau. Elle expulse par sa bouche des morceaux de carapace et de cartilage, puis tous les déchets de sa digestion. Ah mais ça veut dire que ta bouche te sert aussi d'anus?
0: Et alors? Fais pas ton dégoûté, c'est simple et efficace. Sacré shoot de protéines, qui tombe à pic. Les babiques s'agitent dans mon bidon, ça veut dire qu'ils sont prêts à naître. Cette dose d'énergie va m'aider à accoucher de mes babiques, comme disent les Bretons.
1: Mais tu crois que c'est le bon moment?
0: De quoi je me mêle? Pourquoi tu dis ça?
1: Je ne sais pas, les prédateurs.
0: Je suis gélatineuse et urticante. Ça calme les appétits, crois-moi.
1: Ah bah ça n'a pas calmé la limace de mer qui s'approche de toi. Elle vient de gober une anémone à l'autre bout de la flaque.
0: Quoi? C'est bien ma veine. Je n'ai pas 50 prédateurs dans le monde, mais il faut que je me retrouve coincée avec l'un d'entre eux dans ma flaque. Et évidemment, l'eau continue de baisser. Si ce maudit mollusque réplique avec des intentions culinaires me concernant, je ne donne pas cher de ma peau, ni de celle de mes babigues. Allez-vous, au grand mot, les grands remèdes. Il n'y a plus choix, les babigues. L'expulsion, c'est maintenant. Allez, les babigues, préparez-vous au grand pchit.
1: Le corps mou de l'anémone se contorsionne à nouveau. Elle ouvre grand la bouche et... Oh ! Elle crache un bébé. On dirait une petite perle avec plein de couettes. Elle en sort une autre. La bestiole accouche par la bouche. Je dirais même plus, elle abouche. Cette bouche est décidément le lieu de tous les possibles pour l'anémone. Les corps des bébés mous portent 12 tentacules. Lorsqu'ils seront grands, ils en auront plus de 150, comme leur maman. Et un autre bébé recraché. Et encore un autre. Pour la reproduction des anémones de mer, il n'y a pas de contact entre le mâle et la femelle. Chacun fait sa part de son côté. Le mâle lâche ses spermatozoïdes dans l'eau, soit en pleine mer, soit dans une flaque. À l'approche d'une femelle, ils vont flotter jusqu'à elle. Dès qu'ils sont près d'elle, ils entrent dans son corps pour la féconder.
0: Bon, et maintenant que vous êtes tous dehors, faut pas mollir. Du nerf et de la détermination, les babigues. On agite bien ses tentacules et on se dépêche. On va vite au fond de la flaque.
1: Les bébés anémones tombent dans le fond à 20 cm de leur maman.

0: L'anémone replie ses tentacules rétractiles à l'intérieur d'elle-même. Elle va rester en boule jusqu'au retour de la marée haute. L'eau retenue dans son corps par du mucus empêche son dessèchement et limite l'augmentation de sa température interne. La bestiole, qui dans l'eau semble avoir une chevelure flamboyante, ressemble maintenant à une tomate rouge échouée sur le rocher. D'où son autre surnom de tomate de mer. Lorsqu'elle est dans cet état, certains humains l'appellent même cul de cheval. Mais ça, il vaut mieux qu'elle l'ignore.
1: Orchis de mer, tomate de mer, cul de cheval. Vous ne savez plus quoi inventer, les humains, pour vous rendre intéressant. Anémone de mer, c'est pourtant pas compliqué. Bref, je n'ai pas de temps à perdre. On est déjà à marée basse. Je préfère me mettre en mode pause pour éviter de sécher. Continuez de barboter au fond de la flaque, les petits. Quand l'eau remontera, je me redéploierai.
0: Pendant cette aventure, nous avons entendu le mot breton « babigue ». Que signifie-t-il ? Bébé ? Un bel imperméable jaune ? Le babillage d'un bébé ? Oui, bravo ! Babigue est bien le mot breton qui veut dire bébé. C'était une aventure mal embouchée, mais c'était bestiolement génial.
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0: 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Bonjour, vous êtes sur la boîte à blagues.
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2: Bonjour, je m'appelle Manon, j'ai 7 ans, j'habite à La Rochelle. Je vais vous raconter une devinette. Qui suis-je ? J'ai un dos et 4 pieds, mais je ne sais pas marcher. Qui suis-je ?
3: C'est bien mystérieux tout ça.
2: La chaise.
1: Trop drôle.
4: Bonjour, salut l'info. Je m'appelle Elliot, j'ai 8 ans. Voici ma blague. Quel est le comble pour un coiffeur ? Et de raser les murs.
1: Elle est super cette blague.
5: Bonjour, je m'appelle Léontine et j'ai 8 ans. J'ai une date pour vous. Comment se promènent 2000 pattes amoureux ? Bras-tu. Salut l'info.
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0: Coucou.
1: Coucou.
0: Tu es là?
1: Tu m'entends?
0: Alors ouvre grande tes oreilles, je vais te raconter une histoire. Une histoire qui est arrivée à Toudou, mon doudou. Toudou fait un gâteau vraiment dégoûtant. Toudou, mon doudou, est tout chou, tout mou, tout fou. Il me suit partout. Tiens, le voilà. Qu'est-ce qu'on pourrait bien faire aujourd'hui, Toudou ? Quelque chose de rigolo. Ah ! J'ai une idée. Et si on faisait un gâteau ? Mais pas n'importe quel gâteau. Un gâteau dégoûtant. Vraiment dégoûtant. C'est plus amusant. Pas besoin de recettes. Viens, Toudou. On va voir ce qu'il y a dans le frigo. Alors, il y a des œufs, de la moutarde, des oignons et une patate pourrie. Je crois bien qu'il y a tout ce qu'il nous faut.

0: Tiens, Toudou, tu veux bien casser les œufs ? Oh, tu as fait tomber l'œuf par terre. Ce n'est pas grave, mon doudou, ne t'en fais pas. Ça peut arriver à tout le monde. Essaie encore une fois. Voilà, c'est bien, Toudou. Un œuf. Deux œufs. Un peu de farine. Du lait. On mélange bien. Hé, Toudou, et si on rajoutait de la moutarde? Et toi, est-ce que tu penses que c'est une bonne idée de mettre de la moutarde dans un gâteau? Une cuillère à soupe de moutarde. Une deuxième. Oh, allez. Une troisième cuillère à soupe de moutarde. On mélange bien. Oh, regarde, tout doux, c'est devenu tout marron.
1: Oh.
0: On goûte. Oh, que ça pique! La moutarde me monte au nez et ça fait... Ça fait éternuer. Toudou, et si on mettait des oignons? Tu veux bien les éplucher et les couper, Toudou, s'il te plaît? Attention, les oignons, ça fait pleurer. Pauvre Toudou, ne t'inquiète pas, ça va passer. Et maintenant, on va mettre un peu de poivre. On remue encore. Et il ne faut surtout pas oublier la patate pourrie. J'ai l'impression qu'il manque quelque chose dans notre gâteau. Je crois bien que Toudou a une idée. Il va me la chuchoter à l'oreille. Oh non ! Toudou ! Des crottes de nez ? Tu veux rajouter des crottes de nez dans notre gâteau ? C'est vraiment dégoûtant ! Et toi ? Est-ce que tu as déjà mangé tes crottes de nez? C'était comment? Salé? Poivré? Collant? Maintenant, est-ce que tu te rappelles ce que l'on a mis dans notre gâteau? Je vais t'aider un peu. Dans notre recette, il y a deux œufs, de la farine, du lait, de la moutarde, des oignons,

une patate pourrie et des crottes de nez. On touille, touille, touille, touille, touille. Et toi, est-ce que tu voudrais rajouter quelque chose pour que notre gâteau soit encore plus dégoûtant? Bravo! Ça, c'est vraiment le gâteau le plus dégoûtant de la Terre. Et maintenant, c'est l'heure de danser. Avec tes pieds, avec tes mains, avec ta tête ou avec ton nez.

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3: Et coucou les petites curieuses et les petits curieux, faites un grand sourire.
4: Bonjour, je suis Timothée, j'ai 9 ans. Je voudrais savoir pourquoi les emojis sont jaunes.
3: Pourquoi les emojis sont jaunes ? Pas facile à dire. Eh bien, David Groison, vous allez nous l'expliquer tout de suite puisque vous avez carrément enquêté sur les emojis. Une BD publiée chez Bayard qui s'appelle La Révolution Emoji. Alors ce jaune, ça vient d'où ?
5: Alors, ils ne sont pas tous jaunes, en fait. Alors, il a raison, Timothée, c'est-à-dire dans les 10 émojis les plus partagés, il y a plein de petites têtes jaunes. Il y a la petite tête jaune qui sourit,
3: qui pleure de rire,
5: exactement. Ouais. Mais aussi, il y a aussi plein de cœurs. Il y a des bouteilles de champagne, il y a des danseuses avec des oreilles de lapin, il y a une crotte qui sourit. Et donc, il n'y a pas que du jaune. Et puis même, au tout début, les premiers émojis, ils n'avaient pas de couleur du tout. Ils étaient en noir et blanc. Parce qu'à la fin des années 90, c'est un Japonais, Shigetaka Kurita, qui a inventé les 176 premiers émojis. Et c'était pour des appareils qui s'appelaient des beepers, des pagers. Et c'était avec un écran comme les écrans de calculatrice en noir et blanc. Et puis, il y a eu un petit peu plus de mémoire dans lequel on pouvait mettre un petit dessin. Donc, on a commencé, il y a un opérateur japonais qui s'est dit, tiens, on va pouvoir mettre un petit cœur. Et ça, les ados, ils ont adoré parce que d'un coup, ils pouvaient utiliser ce jeu-là, de s'envoyer des cœurs en même temps qu'ils envoyaient un numéro pour déclarer leur flamme, etc. Et donc, l'opérateur s'est dit, ah ben, en fait, c'est génial. Donc, dès qu'ils ont eu un peu plus de mémoire, ils ont demandé à Shigetaka de dessiner plein d'autres petits dessins, des bonhommes de neige, des soleils, des trains, etc. Et plein de petits bonhommes qui, effectivement, étaient des premières faces qui sourient. Et quand sont arrivés les premiers smartphones avec l'iPhone, mais ça, c'est bien plus tard, finalement, d'un coup, là, il y a eu la couleur parce que ça, c'est les Américains qui se sont dit, si on veut conquérir le cœur des Japonais, comme ils ont déjà tout ce langage et tout ce petit alphabet des emojis, il faut absolument qu'on inclue dans nos premiers iPhones les emojis et donc on va les mettre en couleur.
3: Et pourquoi le jaune pour les smileys en particulier, pour les petits bonhommes dont on parlait au début ?
5: Alors le jaune, c'est arrivé très vite. Moi j'ai demandé à Angela Guzman, qui est celle qui a dessiné les premiers emojis et donc les premiers smileys sur nos téléphones, qui était à l'époque stagiaire chez Apple. C'est elle qui a dessiné les 400 premiers emojis.
3: Une stagiaire ?
5: Une stagiaire, elle a touché zéro argent pour tout ça. C'était son travail de stage. Et jaune, c'était à la fois évident parce que c'était le soleil. Et donc, du coup, c'était le fait que ça soit rond, que ça sourit et que le soleil, ça dit tout de suite aussi la lumière et quelque chose de lumineux. Voilà, ça lui a semblé évident. Mais effectivement, après, plein d'autres émojis avaient d'autres couleurs. Mmh. Tous les fruits et légumes avaient leur propre couleur, etc.
3: Et est-ce que le jaune, c'est un jaune spécial ? Je sais que pour les Simpsons, par exemple, c'est un jaune spécial. Est-ce qu'il y a un jaune spécial emoji ou pas ? Une recette spéciale du jaune emoji ?
5: Non, parce que chaque constructeur peut choisir un petit peu sa couleur d'emoji. Donc, je ne crois pas qu'il ait défini une couleur d'emoji, parce qu'en fait, même les emojis, il y a juste un code informatique et chacun peut ensuite les interpréter comme il veut, lui donner le design qu'il veut, etc.
3: À ne pas confondre avec les personnages dans la bibliothèque emoji, où là, il y a des couleurs différentes pour les couleurs de peau.
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Salut, petites oreilles. Dans cet épisode, tu vas entendre la musique du soleil. Celle qui brille de mille rayons, qui réchauffe le corps et l'âme et qui met de bonne humeur. Alors, attrape ton chapeau de paille, on part au soleil.

Octave et Mélo ont voyagé toute la nuit dans la voiture des parents de Mélo pour aller dans le sud de la France. C'est le petit matin. Ils sont presque arrivés. Mélo dort encore la tête contre la fenêtre. Mais Octave, lui, n'a plus sommeil. Il émerge doucement en regardant le soleil qui se lève à l'horizon. Les pins parasols, les oliviers, les champs de lavande. Tout s'éclaire dans une lumière douce et rose. Que c'est beau!

À peine arrivés, les deux amis s'installent sur la terrasse pour prendre leur petit déjeuner. Le soleil leur caresse gentiment la

une fois au sommet, Mélo est toute rouge et Octave transpire à grosses gouttes. Alors, elle est où la mer ? Bah, là-bas, dit Mélo, en lui montrant du doigt la grande étendue bleue qui s'étend à l'horizon. Waouh ! On y va ? Et les voilà qui dévalent l'autre versant de la colline. Sur la plage, le soleil brille de mille feux. Ses rayons font scintiller la surface de l'eau. C'est magnifique. Octave est fasciné. Dire que c'est grâce à lui qu'on voit le jour, qu'on a chaud et que la vie est possible sur la Terre. Mais attention à ne pas le fixer, parce que ce n'est pas bon du tout pour les yeux. L'après-midi passe vite. Octave et Mélo s'amusent tellement bien entre les châteaux de sable, les baignades et les nouveaux amis qu'ils rencontrent au bord de l'eau. Nos deux héros ont déjà pris des couleurs. Le soleil a bronzé leur peau. Elle est devenue plus foncée. Heureusement qu'ils avaient mis de la crème solaire, sinon ils seraient devenus rouges comme des écrevisses.

Pour le dîner, les parents de Mélo ont prévu de rester pique-niquer sur la plage. Trop génial! Ce soir-là, nos deux amis assistent au plus beau coucher de soleil de toute leur vie. Le ciel s'embrase. Il passe du jaune à l'orange, de l'orange au rouge, du rouge au rose. Quel spectacle extraordinaire! Les couleurs se mélangent et petit à petit, le soleil descend. On dirait qu'il va tomber dans la mer. Allez, à toi de jouer. Aide Octave et Mélo à faire le décompte avant que le soleil ne disparaisse. 10, 9, 8, 7, 6, 5, 4, 3, 2, 1, ça y est! Il a disparu. À demain, soleil. Repose-toi bien.

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2: Bonjour, je m'appelle Thomas, j'ai 9 ans et j'habite à Tunis. J'ai une blague à vous présenter. Quel est le comble pour un plombier? C'est de prendre la fuite.
0: Elle est rigolote, celle-là.
3: Je m'appelle Anna, j'ai 7 ans et j'habite à Douarnenez. Monsieur et Madame Orléfrite ont une fille. Comment s'appelle-t-elle? Jade, parce que j'adore les frites.
4: Ah, moi aussi j'adore les frites et vos blagues surtout.
5: Bonjour, je m'appelle Céleste, j'ai 9 ans et demi, je suis en CM1, j'habite à Fontainebleau, j'ai une blague pour vous. Monsieur et Madame Gnoll ont un fils. Comment s'appelle-t-il? Guignol. Merci, au revoir.
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2: Les contes de la Maison Ronde. Paquito et la Lune. Chapitre 4. Les voyages

0: c'est bête à dire, mais ça fait grandir le cœur, si vous me pardonnez l'expression. Ouais, on peut le dire comme ça. Et la famille Ozo a encore fait le plein de souvenirs et de sensations fortes. Ils sont montés à bord d'une Cadillac le soir d'Halloween. Ils ont dansé à Nashville, Tennessee, la ville du rock'n'roll, avec une citrouille sur la tête. Paquito s'est encore fait un nouvel ami, un écureuil très sympa, qui lui a montré qu'avec tout ce que les humains gaspillent, on peut trouver tout ce qu'il faut pour se nourrir dans les poubelles. Le monde est beau et parfois, oui, bizarre. De quoi donner le tournis. Et Pépé, le vieux papillon, est maintenant trop âgé pour poursuivre le voyage par les airs. Alors il accompagnera ses amis ours sur le plancher des vaches.
1: Le voyage continue ainsi, à travers les grandes plaines des États-Unis, jusqu'à une immense chute d'eau qu'on entend à des kilomètres. « Ce sont les chutes du Niagara », dit Pépé.
2: « Waouh ! C'est wow, trop beau !
3: C'est magnifique !»
1: font Paquito, Hector et Sophia. « Et savez-vous ce qu'il y a de l'autre côté ?» Maman ours et papa ours sourient.
4: « D'autres chutes ?» demande Paquito.
1: « Non, Paquito. De l'autre côté, c'est le Canada. » Paquito attrape alors Pépé dans le creux de ses mains et danse avec lui. Il est si heureux. Ses parents et ses frères et sœurs l'imitent et la famille tout entière célèbre joyeusement ce jour tant attendu.
5: « Oh, tu avais raison !» glisse papa ours à Paquito.
1: « Oui, et c'est grâce à Pépé que nous y sommes parvenus !» Et alors qu'il prononce ces mots, le nuage de papillons apparaît à nouveau dans le ciel. « Continuons, jusqu'à la neige et aux baleines !» crie l'un des jeunes papillons.

0: Tout le monde a hâte de reprendre la route. Même Sophia, qui depuis le début de l'aventure, ne cessait de dire « C'est quand qu'on arrive ?» Le convoi repart donc. Mais Pépé, le vieux papillon, manque à l'appel.
1: « Pépé ! Pépé !»
0: crie Paquito. Papa ours lui vient en aide.
1: « Pépé ! Pépé !»
0: Soudain, un jeune papillon apparaît et les interrompt. Pépé s'en est allé.
1: Il est allé où ?
0: Demande Paquito. Maman ours s'approche de son enfant et le prend dans ses bras. Tendrement, elle lui dit : Paquito, Pépé est parti. Il est parti au royaume des étoiles. Discrètement. Pour que nous ne soyons pas trop tristes. Désormais, il est là où sont déjà des millions de papillons, qui nous regardent et qui nous guident. Là-haut, quelque part dans le ciel. Paquito fond en larmes. Pour la première fois, il est malheureux. Son arête de poisson qui lui portait bonheur lui manque. Alors il pense au petit garçon à la casquette bleue. Puis il pense au camion de mangue avec lequel ils quittaient leur village. Il pense aussi au train fumant et noir. Il pense aux bandits auxquels ils ont échappé. Il pense au fleuve qu'ils ont franchi tous ensemble. Il pense à Melvis, le chanteur. Il pense à l'écureuil et aux nuages de papillons qui volent au-dessus d'eux. Et peu à peu, il retrouve le sourire.
2: « C'est bien !» lui dit Papa Ours. « Tu es triste, mais tu peux aussi être heureux. Car regarde, grâce à toi, nous sommes en train d'accomplir un merveilleux voyage. »
0: Au bout de quelques jours, alors qu'il fait de plus en plus froid, un papillon vient chuchoter à l'oreille de Maman Ours.
1: « Qu'est-ce qui se passe, Maman ?»
0: demande Paquito. Maman Ours sourit et demande à son fils de

Fermez les yeux. Tu vas voir, lui dit-elle. La famille emprunte alors un chemin caillouteux qui grimpe sur une colline. Paquito rit, il avance à tâtons sans trop savoir où il met les pieds. Il entr'ouvre même les yeux de temps en temps pour ne pas tomber. Juste avant qu'il n'arrive au sommet de la colline, Papa Ours vient placer ses grosses pattes devant les yeux de Paquito, puis tout d'un coup, il les enlève. Et soudain, pour la première fois de sa vie, Paquito voit la neige. Elle est là, face à lui, et s'étend à l'infini, comme un immense manteau blanc. « La nieve ! La nieve !» crie Paquito, en essayant de l'attraper avec ses mains. Plus loin sur le chemin, la petite famille aperçoit la mer. Puis c'est au tour des baleines d'apparaître. Elles jaillissent, sortent de l'eau et retombent en créant d'énormes vagues avec leur queue. Toute la famille se retrouve maintenant au bord de l'océan. Le spectacle est splendide. Jamais ils n'avaient vu si bel animal. Le vent glacial cingle leur visage, mais ils restent immobiles, fascinés par tant de beauté. Seuls les papillons ne sont plus là. Ils ont disparu quelque part, dans un endroit secret où ils se reposent. En attendant

0: Papa Ours se penche vers son fils et l'embrasse.
1: Dis, papa, tu le savais depuis le début, toi, que le Canada est plus proche que la Lune ?
0: Lui demande Paquito. Oui, mon chéri, je le savais. Mais j'ai accepté de faire ce grand voyage en famille, car je savais aussi qu'il allait nous offrir des souvenirs inoubliables. Paquito saisit alors le bras de son papa et se frotte tendrement sur celui-ci. Hector et Sophia l'imitent. Puis Maman Ours se joint à eux pour un gros câlin familial.
2: Et si nous restions un peu ? Propose Papa Ours.
3: Oh oui, oui !
0: Répond en chœur toute la famille. Et c'est ainsi qu'une famille d'ours mexicaines vécut plusieurs mois au Canada. Avant de suivre à nouveau les papillons pour retrouver les terres du Michoacán, là où les poissons tracent de jolis sillons à la surface

Et pour rentrer chez eux, retrouver les carpes et les silures à moustaches qui font des ronds dans l'eau, nos amis ours devront à nouveau parcourir environ 3414 km 42. Oui, pour ne pas vous dire de bêtises, je suis allée vérifier entre le deuxième et le troisième épisode et c'est la distance qui sépare Michoacán du Canada. À vol d'oiseau. Enfin, je voulais dire à vol de papillon. C'est 100 fois moins que la distance Terre-Lune. Mais ça permet déjà de découvrir pas mal de paysages, de rencontrer plein de gens différents. Et le prochain papillon qui part pour la Lune, je vous propose que nous le suivions ensemble. OK ? Paquito et la Lune.

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4: Bonjour, je m'appelle Elias, j'ai 8 ans et j'aimerais bien savoir pourquoi on dort la nuit et pas le jour.

0: pouvoir. Merci.
1: Et merci Elias pour ta question. Pourquoi on dort la nuit et pas le jour? C'est vrai que la majorité des gens, il y a des gens qui dorment la journée et qui travaillent la nuit. On leur rend hommage. Mais c'est vrai que la majorité, c'est dodo la nuit et debout le jour. Steven Lorez, vous êtes neuroscientifique. Pourquoi?
2: Salut Elias, merci pour cette question. Ben en fait, on s'est adapté à cette vie sur cette petite planète bleue depuis des millions d'années. Et donc, chaque animal, y compris l'animal humain, va s'adapter à ses besoins. Donc, c'est vrai que nous, ben, on se réveille avec le soleil qui se lève et puis on se couche et on dort la nuit. C'est pas le cas pour tous les animaux. Il y en a qui vont à la chasse la nuit et qui vont donc faire dodo la journée. Et puis, il y en a malheureusement qui doivent travailler. Hein. La nuit, des policiers, des médecins, moi-même aussi, j'ai fait des gardes. Et ça, c'est pas évident. C'est pas très bien pour le cerveau de, comme ça, travailler la nuit et inverser son cycle circadien. C'est un mot compliqué pour dire que oui, on a un tiers de la journée qu'on va dormir, typiquement la nuit, mais si on n'a pas le choix, c'est possible, mais ça demande quand même un effort et il y a un prix à payer. Si on peut l'éviter, c'est quand même mieux de faire dodo la nuit. Le sommeil, c'est très très important. Il n'y a aucune forme de vie qui ne dort pas. Donc, tous les animaux, ils vont faire dodo. Si on essaye de faire sans, bah, c'est tout simple, on va mourir.
1: Et qu'est-ce qui fait alors que notre corps a besoin de dormir la nuit? Qu'est-ce qui fait qu'on est réglé par rapport au soleil?
2: Alors ça, c'est très bien fait parce que en fait, la journée, j'ai mes yeux grands ouverts, il y a la lumière du soleil qui va stimuler des récepteurs là, dans mes yeux, au niveau de la rétine, qui va donner un signal. Il y a différents centres dans mon cerveau pour dire là, c'est la journée. Et puis quand le soir, le soleil se couche, eh bien, il y a un signal pour produire l'hormone du sommeil, qui est la mélatonine, ce qui va m'aider à m'endormir et à rester synchrone, à s'adapter à là, c'est la journée, maintenant c'est la nuit. Et c'est pour ça aussi qu'on a parfois des difficultés quand on prend l'avion et on se réveille. De l'autre côté de la planète, c'est 6 heures plus tôt ou plus tard. Là, il faut du temps pour s'adapter. Une heure de différence prend d'habitude un jour d'adaptation pour que ce système où le soleil et mon cerveau et la production de la mélatonine vont à nouveau accorder mon horloge biologique à mon environnement. Et donc, le jet lag, c'est exactement cela. Je me réveille de l'autre côté de la planète. Et là, il me faut un peu de temps pour m'adapter, pour resynchroniser cela.
1: Et oui, le décalage horaire. Mais même quand on change entre l'heure d'été et l'heure d'hiver, c'est pas facile. 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
3: Quelle bestiole as-tu choisi? On dirait des ululements. Une bestiole qui ulule la nuit dans les airs sans que je puisse entendre ses battements d'ailes, c'est forcément une chouette effraie. Ça ne va pas être facile de l'apercevoir en pleine nuit. Heureusement, la pleine lune éclaire très bien la forêt et la campagne environnante. Oh ! Elle vient de passer au-dessus de ma tête. La chouette effraie est la reine du vol silencieux. Mais où est-elle passée ? Ah ! J'aperçois sa silhouette aux ailes déployées qui volent au-dessus de cette clairière. Elle a le ventre tout blanc, avec des petits yeux noirs et un petit bec noir très crochu. Elle se dirige vers moi.
4: Silence ! J'ai besoin de silence !
3: La chouette s'est posée sur la branche d'un pin en lisière de forêt. Maintenant qu'elle a replié ses ailes, elle est moins imposante, un peu plus de 30 cm, comme une grande bouteille d'eau minérale. Contrairement à son ventre, son plumage est beige. Au niveau de sa tête, la chouette effraie possède un disque facial blanc en forme de cœur qui semble dessiné en relief.
4: J'entends des petits pas dans l'herbe. On dirait

0: que le reste de son corps et capte les sons alentour. Une fois concentré par ce disque facial, les ondes sonores sont répercutées des plumes jusqu'à ses deux oreilles.
1: Inutile d'attendre plus longtemps. Je fonce dans le champ à côté de la grande ferme derrière la forêt.
0: La chouette effraie déploie ses ailes de plus d'un mètre d'envergure et pousse sur ses pattes pour prendre son envol. Elle monte haut vers le ciel, se met à planer, scrute le terrain en contrebas, puis fonce droit vers le sol, en piqué. À 2 mètres du sol, elle se redresse et se stabilise en mode rase-motte. Elle dépasse le grand terrain de la ferme, remonte au-dessus de la grange, puis descend près d'une route de campagne. Attention !
1: J'étais tellement concentrée sur les souris que je ne me méfiais pas de tes congénères.
0: La chouette effraie a beau être très habile, chaque année en France, plus de 10 000 d'entre elles meurent d'une collision avec un véhicule. Elle n'a pas l'air d'avoir été plus effrayée que ça. Elle continue sa chasse. D'abord, elle stabilise sa vitesse, puis chute de manière abrupte. En un éclair, elle plante ses serres dans une musaraigne avant de reprendre de l'altitude. La proie tente de se libérer, mais la chouette l'étreint fermement dans ses petites griffes noires. C'est une belle prise.
1: Pas tellement. Ça ne sera pas suffisant pour tous les petits becs que j'ai à nourrir. Je vais devoir faire énormément d'allers-retours entre les champs et mon repère pour trouver d'autres proies. Et tout ça avant le lever du jour. Je profite toujours de la nuit pour chasser, pendant que la majorité de mes prédateurs dorment.
0: La chouette effraie se dirige vers la forêt, la contourne par-dessus, puis amorce sa descente vers la grange isolée. Par sécurité, la chouette effraie privilégie les lieux inaccessibles aux chats et aux renards. Donc, à part dans les arbres, elle construit toujours son nid en hauteur. Dans un grenier, une remise, une grange ou même un clocher. C'est d'ailleurs pour ça qu'elle s'appelle l'effraie des clochers. Car elle est la bestiole qui, en ululant dans les clochers la nuit, effraie les humains. En anglais, son nom fait plutôt référence à son habitat. On l'appelle Bunnall, hibou des granges. All pour hibou, un cousin, et born pour grange.
1: Choubidou, maman est de retour.
0: La chouette effraie pénètre dans la grange et se dirige vers le plancher surélevé. Elle desserre ses griffes, pose la musaraigne inerte sur le sol, la récupère dans son bec, puis la dépose au milieu des oisillons qui se jettent dessus tous en même temps et la déchiquettent. C'est une famille vraiment nombreuse. 1, 2, 3, 10 bébés chouettes, tout blanc avec leur masque facial déjà bien dessiné.
1: Heureusement que nous sommes deux pour chasser. Tous les soirs, mon compagnon mâle et moi sortons. En une seule nuit, nous pouvons rapporter jusqu'à 40 proies.
0: Dans une portée de chouette effraie, le nombre de poussins peut varier de 4 à une douzaine. La femelle couve ses œufs environ un mois. Après leur éclosion, il faut 2 mois aux oisillons pour devenir totalement autonomes et partir s'installer dans un rayon de 20 km par rapport à leur nid familial.
1: Attention ! Des hermines approchent ! Poussez-vous !
0: 2 hermines viennent de pénétrer dans la grange. Les nids des chouettes effraies se font régulièrement attaquer par des rongeurs. Les oisillons sont des proies fragiles qui ne peuvent pas s'envoler. Les hermines grimpent sur la plateforme. Très rapidement, elles se retrouvent face au nid. Heureusement, la femelle chouette est encore présente. Elle se rue sur les nouveaux assaillants en battant frénétiquement des ailes pour protéger.

La chouette donne de grands coups de bec sur la tête des hermines. Le corps de la chouette est deux fois plus gros que celui de ses attaquantes, ce qui lui permet de bloquer l'accès au nid. Les hermines reculent sous les assauts de la chouette effraie. Heureusement qu'un des deux parents veille toujours sur la couvée. Le relais entre le mâle et

0: La femelle permet à la fois de subvenir aux besoins alimentaires des bébés, mais aussi d'assurer une protection à tour de rôle.
1: Bon, c'est pas tout ça, mais j'ai une chasse à continuer. Malgré leur petite taille, mes poussins ont un appétit d'aigle.
2: Oh, c'est dégoûtant, la chouette vomit.
0: Comme tous les rapaces, la chouette effraie gobe ses aliments. Ils sont naturellement broyés dans son gésier, un sac situé avant l'estomac. Très efficace. Quelques heures après son repas, elle régurgite tout ce qu'elle n'a pas réussi à digérer, principalement des os et des poils, dans ce qu'on appelle une pelote de réjection.
1: Ah ! Je vais être plus légère comme ça. Allez ! Un dernier vol en rase-motte. C'est ma façon de dire au revoir, Denis. Ben quoi ? Ne me dis pas que ça t'effraie. Anne, c'est calme.
3: Salut, c'était chouette, effraie. Bon vent.
0: En France, la chouette est surnommée l'effraie des clochers. En anglais, l'idée est un peu différente, car on l'appelle « bonhole ». Qu'est-ce que cela signifie ? Bol de céréales ? Foin de ferme ? Hibou des granges ? Oui, c'est bien ça ! « Bonhole » signifie bien « hibou des granges ». C'était une nuit chouettement effrayante, mais c'était bestiolement génial.
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2: Bonjour, je m'appelle Andrea, j'ai 7 ans.
3: Bonjour Andrea.
2: Et je vais vous raconter une blague. Quelles sont les 4 lettres principales des parents ?
3: Je tente ma chance. Occupé.
2: Obéissez. Parce que O, B, I et C, ça fait obéissez.
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3: Salut Lou.
4: Voici ma blague. Que dit un taureau à un hibou ? 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
3: Eh bien non, je donne ma langue au chat.
4: Il dit, t'as de la chance, ta femme elle est chouette, moi elle est vache.
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0: Coucou.
1: Coucou. Tu es là? Tu m'entends? Alors ouvre grande tes oreilles, je vais te raconter une histoire. Une histoire qui est arrivée à Toudou, mon doudou. Toudou et Grognon. Toudou, mon doudou, est tout mou, tout fou, tout chou. Il me suit partout. Tiens, le voilà.
2: Ouhou.
1: Ce matin, ça ne va pas. Ça ne va pas du tout. Toudou est grognon. Je ne te reconnais pas, mon doudou. Toi qui es toujours de bonne humeur le matin, viens. Je t'ai préparé ton petit déjeuner. Un bon chocolat chaud avec des tartines grillées. Tu ne veux pas manger, mon doudou ?

0: Boudou ne veut pas manger. Mais qu'est-ce qui se passe? Tu as mal dormi? Tu as fait de mauvais rêves? Toudou ne répond pas. Il sort de table. Oh là là! Toudou claque la porte et il s'en va. Et toi, est-ce que cela t'arrive aussi d'être grognon le matin? Ce matin, ça ne va pas. Ça ne va vraiment pas. Toudou est grognon. Il est de mauvaise humeur. Et maintenant, il s'est enfermé dans sa chambre. Il ne veut parler à personne. Toudou ? Allez, ouvre-moi, s'il te plaît. Toudou fait semblant de ne pas entendre. Il ne répond pas, il ne veut pas.
1: Non.
0: Il ne veut pas petit déjeuner.
1: Non, non.
0: Il ne veut pas se laver.
1: Non, non, non.
0: Il ne veut pas s'habiller.
1: Non, non, non, non, non.
0: Il ne veut pas parler. Il ne veut rien. Il veut rester dans son coin. Voilà. Et toi, est-ce que cela t'arrive de vouloir rester seul dans ta chambre? Est-ce que cela t'arrive de ne pas avoir envie de parler? Ce matin, ça ne va pas. Ça ne va vraiment pas. Toudou ne veut plus être un gentil doudou. Fini les câlinous, les bisous et les papouillous. Toudou veut tirer la langue. Toudou veut taper des pieds. Toudou veut crier. Crier très fort, encore plus fort. Et toi, est-ce que cela t'arrive aussi parfois d'avoir envie de crier très fort? Toudou est enfermé dans sa chambre. Il est assis sur son lit. Il donne des coups de pied dans ses jouets. Et pim, pam, poum.

Mais qu'est-ce que c'est que ce drôle de bruit ? Toudou se penche. Et qu'est-ce qu'il voit ? Une jolie petite souris grise qui était cachée sous son lit. Mais qu'est-ce qu'elle fait là ? La jolie petite souris grise regarde Toudou. Et elle rit. Mais qu'est-ce qu'elle a à rire comme ça ? La jolie petite souris grise s'approche de Toudou. Elle s'approche si près que ses longues moustaches chatouillent les pattes de Toudou. Alors Toudou rit aussi. Les moustaches de la souris lui font des guili-guili. Merci, jolie petite souris. Grâce à toi, Toudou mon doudou n'est plus grognon du tout. Et toi, comment tu fais pour arrêter d'être grognon ? Est-ce que tu chantes ? Est-ce que tu danses ? Ou est-ce que toi aussi, tu as une jolie petite souris grise cachée sous ton lit qui te fait des guili-guili ? Et maintenant, c'est l'heure de danser. Avec tes pieds, avec tes mains, avec ta tête ou avec ton nez.

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2: Et coucou les petites curieuses et les petits curieux, vous êtes en forme? J'espère, parce qu'on va transpirer.
3: Bonjour, je m'appelle Louison, j'ai 9 ans et je voudrais savoir quand les premiers sports ont été inventés. Merci.
2: Et merci à toi, chère Louison. Tu veux donc savoir quand les premiers sports ont été inventés? C'est un historien du sport, hein, tu vois, on fait les choses bien, qui te répond. Fabien Archambault, c'est en fait une vaste question que pose Louison. Que pouvez-vous lui dire? Je vous sens d'ailleurs un peu troublée.
4: La réponse n'est pas facile. Surtout, ça dépend de qu'est-ce qu'on entend par sport. En gros, il y a l'idée que c'est une activité physique qui peut se jouer de manière individuelle ou collective, qui met en jeu l'effort physique ou l'adresse, et qui nécessite un entraînement méthodique en respectant des règles qui sont les mêmes pour tout le monde. Et ça, en fait, c'est la définition qui correspond à ce

0: que les Anglais ont créé depuis le milieu du XVIIIe siècle avec le cricket et tout au long du XIXe siècle avec le football, le rugby, le tennis, etc.
1: Ouais, donc là, on est plutôt sur les sports contemporains, plutôt collectifs aussi, donc avec des règles inventées, vous le dites, par les Anglais.
0: Oui, c'est eux qui codifient les pratiques qui sont les pratiques des élites. Hein. C'est dans les public schools, donc qui sont en fait les écoles privées pour les fils de l'aristocratie et de la grande bourgeoisie anglaise. Alors pourquoi est-ce qu'on fait du sport chez les Anglais? Il y a l'idée qu'il faut que ce soit des bons chrétiens, donc c'est des protestants, et pour être des bons chrétiens, il faut être fort physiquement. Donc c'est ce qu'on appelle la chrétienté musculaire. C'est l'idée que voilà, un individu, pour être équilibré, doit à la fois être intelligent, mais surtout aussi doit être fort physiquement.
1: Un esprit sain dans un corps sain, quoi.
0: Voilà, c'est ça. Mmh. Et ça correspond, on a la période du colonialisme, hein, par exemple. Hein, il s'agit de montrer que la race anglo-saxonne est la plus forte du monde. Donc c'est dans ces collèges privés que on codifie ces règles. Et comme les Anglais dominent le monde au 19e siècle, et c'est leur modèle culturel avec les pratiques sportives qu'eux-mêmes ont créées qui se répandent là où ils vont, que ce soit l'Empire directement. Et comme c'est une grande nation commerçante, industrielle, des Anglais, il y en a dans le monde entier. Alors, il y a plusieurs phases, hein. Par exemple, là où c'est l'Empire directement, où vous avez des fonctionnaires coloniaux donc qui viennent en gros de la bonne société anglaise, eux, ils jouent au cricket plutôt. Donc c'est pour ça que dans le Commonwealth, les pays colonisés, directement par ces fonctionnaires impériaux, se sont mis à jouer au cricket. Alors tout ça pour dire que voilà, on sait en gros les premiers sports qui ont été inventés, c'est le cricket au milieu du XVIIIe siècle, le football au milieu du XIXe siècle, la même chose pour le rugby. Mais en fait, il y a certains historiens qui disent, mais vous oubliez l'Antiquité.
1: Ah bah oui, alors pas que les historiens, j'osais pas, mais j'avoue que depuis tout à l'heure, Fabien Archambault, je me dis, mais les Romains, les Grecs, les forums, les Jeux Olympiques, tout ça, il va pas en parler quand même.
0: Alors, quel est le grand sport dans l'Antiquité? C'est la course de chars, qui figure au programme des Jeux Olympiques, et qui, par exemple, dans la Rome antique, est une activité sportive, au sens où il y a des règles, il y a des arbitres qui sont là pour voir si, quand la course de chars, on fait 12 fois le tour de l'hippodrome, est-ce qu'on a bien respecté les règles. C'est des joueurs professionnels, c'est-à-dire qu'ils gagnent de l'argent, il y a des paris. Et les vainqueurs sont immensément connus dans tout l'Empire romain.
1: Et voilà, les stars de l'Antiquité, comme quoi il n'y a pas que Mbappé. Salut les matelots.
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À Grenade. Salut, petites oreilles. Dans cet épisode, tu vas entendre la musique de Grenade en Espagne. Une ville qui fait résonner la guitare à tous les coins de rue. Alors, vamos, amigos! Ce matin, Octave et Mélo ouvrent les yeux au son de la musique. Il y a une violoniste et un guitariste qui jouent dans la rue, sous leur fenêtre. Quel joyeux réveil! On les rejoint ? Propose Mélo qui a déjà son violon à la main. Mais Octave est tellement lent à se préparer qu'une fois dehors, les musiciens ne sont plus là. À cause de toi, on les a ratés. On va bien en croiser d'autres, t'en fais pas. La rassure Octave, sa guitare sur le dos. Nos deux petits héros décident d'aller se balader dans l'Albaicín. C'est le quartier de la vieille ville de Grenade. Il est construit sur une colline. Les rues sont étroites et sinueuses. Il y a des figuiers de barbarie qui poussent un peu partout. Ce sont comme de gros cactus. Attention à ne pas se piquer!

Avec le soleil, les façades des maisons sont d'un blanc éclatant. Et puis, il y a des marches un peu partout. Mello se met à les grimper deux par deux, attiré par le son d'une guitare qui vient de plus haut.

Octave est à la traîne. Avec sa guitare sur le dos, c'est plus difficile. Mélo arrive la première et découvre les deux musiciens de tout à l'heure en train de jouer sur la place du Mirador de Saint-Nicolas. Octave ! Dépêche-toi ! Ils sont là ! Nos deux petits héros s'installent pour les écouter en admirant la vue sur la ville en contrebas. Et l'immense palais en face, qu'est-ce que c'est ? Demande Mélo. L'Alhambra, leur répond le guitariste. La plus grande citadelle andalouse. Bercés par la musique, Octave et Mélo imaginent qu'ils seraient le prince et la princesse de l'Alhambra. Ils se promèneraient à l'ombre des cyprès, dans les immenses jardins, vêtus de leurs beaux habits cousus d'or et ornés de diamants.

Quand ils sortent de leur rêverie, les deux musiciens ont encore disparu. Décidément, nos deux amis reprennent leur balade dans la ville, mais ils ne croisent personne dans les rues. Tiens, c'est bizarre. On dirait que tout le monde est parti, dit Octave. Bah oui, que s'est-il passé ? En plus, il commence à faire très chaud. Octave et Mélo font une petite halte pour se rafraîchir le visage dans l'eau d'une fontaine. Octave ne veut plus marcher. C'est trop fatigant avec cette chaleur et sa guitare sur le dos. On n'a qu'à jouer un peu de musique, dit Mélo en sortant son violon. Ah oui, ça je veux bien.

0: Au bout d'un moment, une fenêtre s'ouvre.
1: Chut! Dejan de tocar la música! Es la hora de la siesta!
0: Octave et Mélo se regardent.
2: Siesta?
0: C'est l'heure de la sieste? C'est pour ça qu'il n'y avait personne dans la rue.
2: Oh, pardon! Pardon!
0: Nos deux amis sont tout penauds. Heureusement, l'heure tourne et la vie reprend petit à petit dans les rues de Grenade. En passant devant la terrasse d'un café du quartier gitan de Sacromonte, Octave et Mélo retrouvent encore les deux musiciens. Sauf que la violoniste a changé de tenue. Elle a une belle robe rouge à frou-frou maintenant et un chignon dans les cheveux. Elle se met à danser en faisant bouger ses mains et ses bras d'une manière incroyable. Mélo la regarde. Qu'est-ce qu'elle est belle ! Elle voudrait bien savoir danser comme elle. Allez, à toi de jouer. Aide Mélo à agiter les mains comme une danseuse de flamenco. Tu commences par faire tourner tes deux poignets. Tes mains vont

0: tranquillement et toujours en tournant.
1: Waouh, c'est très beau.
0: Ça te plaît? Eh ben voilà, maintenant tu sais danser un peu le flamenco. Pendant ce temps, Octave a sorti sa guitare pour accompagner le musicien. La soirée se termine dans les éclats de rire, les pas de danse et les accords de guitare. 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
3: Bonjour, je m'appelle Héloïse, j'ai 9 ans et j'habite à Paris. J'ai une blague pour vous. Monsieur et Madame Berg ont une fille. Comment s'appelle-t-elle ? Anaïs K, Anaïs Berg. Au revoir, bisous, bisous.
4: Bonjour, je m'appelle Jean-Baptiste. J'ai 10 ans. J'habite à Lézignan-Corbière. J'ai une blague. Un journal est sur un frigidaire. Une personne prend le journal et dit « Oh, des nouvelles fraîches. Au revoir. »
5: Je connaissais pas cette blague.
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Bienvenue à bord de la Disco Mobile, une voiture mélodique dans laquelle vous et moi, j'aimerais qu'on parte à l'aventure, à la découverte d'artistes qui sont devenus des légendes de la musique. Vous êtes prêts? Alors attention, transformation! Eh oui, aujourd'hui c'est moi, enfin c'est nous qui prenons le volant. Alors attachez vos ceintures, je vais vous raconter notre histoire. Aujourd'hui je suis Amadou et Mariam. On s'appelle Amadou Bagayoko et Mariam Doumbia. On est nés à Bamako, au Mali, en 1954 et 1958. Tous les deux, on a perdu la vue quand on était enfant. Et c'est ici, à l'Institut des Jeunes Aveugles de notre ville, qu'on s'est rencontrés. On avait 21 et 17 ans. On était tous les deux passionnés de musique. Moi, Mariam, je chantais dans les mariages quand j'avais 6 ans. Et moi, Amadou, j'ai commencé les percussions à 2 ans, et puis l'harmonica, la flûte et enfin la guitare. Notre rencontre était une évidence. On est tombés amoureux et on a commencé la musique ensemble. Ah!

ça, c'est notre première chanson, qui veut dire « porte-malheur » en Bambara. C'est comme ça qu'on considérait les non-voyants à l'époque au Mali. Le jour où on la chante pour la première fois est le jour qui va changer nos vies. Le public est conquis, ému, les voyants, les non-voyants. C'est ça, notre recette. Faire des chansons qui touchent tout le monde. Avec ce titre, on connaît le succès. On devient le couple aveugle du Mali. C'est comme ça qu'on nous appelle. Et là, on décide de partir à Abidjan, en Côte d'Ivoire, pour enregistrer des cassettes. Notre carrière décolle. Nos cassettes se vendent dans toute l'Afrique. Amadou à la guitare, Mariam au chant. Notre musique plaît. Elle puise dans le rock, le blues, les rythmes africains. C'est comme ça que Marc-Antoine Moreau, un producteur français, nous découvre. Lui, c'est un passionné et un passeur de musique. Il croit en nous, il veut nous produire. Alors on part, direction la France, pour enregistrer un album. Et on fait aussi un concert. Là, c'est incroyable. Le public français nous découvre et nous adore. On n'est pas si jeune, hein ? On a 44 et 40 ans, mais qu'importe, la magie opère.

On devient connu sur toute la planète. On chante en français et en bambara, la langue de notre pays. Parce que notre musique est née au Mali et sera toujours dédiée au Mali. Mais là-bas, c'est compliqué pour tous de vivre et d'être libre. Notre pays est déchiré par la guerre depuis longtemps et aujourd'hui encore. La première chose interdite, c'est la musique. Alors nous, on porte la parole de notre peuple au-delà des frontières. Et on est entendu, soutenu, adoubé, recherché par tous les musiciens. Après Manu Chao, c'est maintenant Damon Albarn du groupe Gorillaz qui produit l'un de nos titres. Il sera repris et remixé dans le monde entier.

On fait de la musique pour rassembler, pour diffuser des messages d'amour, de paix, mais aussi pour dire ce qui ne va pas. C'est notre rôle d'en parler, de dénoncer la pauvreté, l'injustice. On semble comme ça faire une espèce de musique naïve et simple, mais on porte des messages sociaux et politiques. On parle de migrants, de féminisme, de religion, toujours sous couvert d'amour et de mots que chacun peut employer et comprendre dans sa propre langue, dans n'importe quel pays. Petit ou grand, enfant ou parent, on emploie des mots du quotidien pour combattre les fléaux du monde.

0: L'opération en cours des troupes françaises au Mali.
1: L'opération Barkhane.
2: Des militaires viennent de surgir dans les avenues de Bamako en tirant des coups de feu en l'air.
3: Un coup d'État dans le coup d'État.
4: C'est le chaos au Mali après l'offensive djihadiste d'Al-Qaïda et indépendantiste Touareg. On veut la paix dans notre pays. On veut la
5: paix. Que Dieu nous aide. On veut la paix. C'est l'amour qui nous guide à travers les messages qui comptent.
6: C'est la paix, l'amour, l'entente. C'est ça notre secret.
7: Nous sommes ce qu'on appelait le couple aveugle du Mali, devenu légende dans le monde entier. Nous sommes la fierté de notre pays, ceux qui, de la pénombre de leurs yeux, ont fait naître la lumière de leur voix. Nous sommes ceux qui avons combattu les préjugés, toujours avec amour et grâce. Nous sommes ceux qui avons démontré que l'entente et la confiance sont un lien indéfectible, au-delà même de la mort. Aujourd'hui, Amadou n'est plus, mais nous restons un exemple que l'apparente simplicité peut porter les mots les plus forts. Nous sommes amoureux, nous sommes solidaires, nous sommes inséparables, nous sommes Amadou et Mariam.

0: J'ai oublié de vous dire, on a trois enfants, Ibrahima, Kadiatou et Samou. Lui, il fait du rap. Oh, on s'est rencontrés en parlant musique et en se donnant la main. Et Amadou, qui n'a jamais vu Mariam, a dit d'elle, j'imagine que c'est une dame qui doit être très belle. Oh, on porte des lunettes noires comme les artistes qu'on aime, Stevie Wonder et Ray Charles. Eh, on n'est pas aveugle de naissance, non, on se souvient des couleurs. Et d'ailleurs, moi, Amadou, j'ai un petit boîtier qui me dit les couleurs des vêtements que je porte. Eh, on a joué devant le président américain Barack Obama. Oh, Amadou travaillait toujours le matin et Mariam plutôt la nuit. Oh, notre plus grand regret, c'est de n'avoir jamais rencontré Johnny Lina.
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4: Et coucou les petites curieuses et les petits curieux, attention au départ.
5: Bonjour, je m'appelle Mélanie, j'ai 18 ans et je voudrais savoir pourquoi on ne peut pas ouvrir les fenêtres de TGV.
4: Ah, pourquoi on ne peut pas ouvrir les fenêtres de TGV? Bonne question Mélanie. Clive Lamming, vous qui êtes historien spécialiste des chemins de fer et des trains donc, avez-vous une réponse?
6: Quand j'étais petit, on voyageait joyeusement la fenêtre ouverte. La fenêtre ouverte, et on se penchait, on faisait 500 km, la fenêtre grande ouverte, on mangeait de la poussière de charbon, on prenait des cailloux, du ballast, un oiseau, etc.
4: C'est des bonnes choses. Oui, mais là, elle parle des TGV, Mélanie.
6: Alors, les TGV, pourquoi les fenêtres sont-elles fermées? Parce que les TGV vont à une vitesse telle que si deux TGV se croisent, 300 pour l'un, 300 pour l'autre, ça vous fait un choc à 600 km/h. Une fenêtre ouverte, l'air serait violemment projeté à l'intérieur du train, donc c'est quelque chose d'extrêmement dangereux. Donc on ne peut plus ouvrir les fenêtres pour des questions d'aérodynamisme et de sécurité.
4: En plus, ça fait ralentir le TGV.
6: Ça pourrait le faire ralentir, mais si vous voulez, dans les trains classiques avec des fenêtres ouvertes, ça comptait, mais très peu.
4: Et
6: ça Parce que les vitesses étaient très basses. À l'époque, on faisait du 100 à l'heure, 120. Alors le TGV, une fenêtre ouverte, si, ça se sentirait un peu plus. Mais c'est surtout le choc avec des trains qui se croisent, ou le choc avec un train qui rentre dans un tunnel.
4: C'est-à-dire que du coup, quoi, les passagers seraient aspirés à l'extérieur ou...
6: Ça ferait un choc très violent. Un bruit infernal.
4: Oui, donc vaut mieux pas. Et il n'y a pas des moyens d'avoir des toutes petites ouvertures parfois pour aérer? Non, c'est vraiment pas possible.
6: Il n'y a pas d'ouverture pour aérer parce qu'il y a une aération qui se fait d'une manière assez remarquable. Hein. Quand vous vous penchez, vous mettez votre front contre la vitre d'un TGV, vous avez l'air qui arrive par le long de, à l'intérieur du train. Il y a une ventilation, il n'y a pas de problème. Les vitres sont très épaisses parce qu'elles sont faites pour encaisser les chocs. Absolument incroyable. Par exemple, pour les essais des TGV, les vitres avant, on les essayait en tirant des poulets morts au canon. On envoyait un poulet à 400 km/h pour voir si la vitre tenait le coup.
4: Oh, c'est horrible.
6: Un jour, quelqu'un à la SNCF avait congelé les poulets parce qu'il pensait bien faire pour les garder pour les essais du lendemain. Et le lendemain, le premier essai, c'était un poulet congelé. Alors là, la vitre a explosé. Enfin, on a vite compris d'où ça venait.
4: Oh là là, et ben j'espère qu'ils ne font plus ça pour tester la solidité, dis donc. Pauvres poulets utilisés comme des objets. Non mais, salut les matelots.

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1: Alors, quelle bestiole as-tu choisie? Toi et ta manie de m'emmener sous l'eau, il va me pousser des branchies à la fin. En plus, mon masque est tout sale, je vois trouble. Attends. C'est quoi, là, cet énorme serpent en pointillé devant nous? C'est fou comme il va vite. Ah, mais je rêve. C'est pas un serpent. On dirait des milliers de poissons collés ensemble et qui foncent dans la même direction. On dirait la queue scintillante d'une comète. Ou une très longue chevelure de fée. C'est tellement beau. Je sais, c'est la sardine.
2: La

0: donc, elles sont des millions là-dedans. Je vais essayer d'en attraper une pour l'interviewer. Hé, hey, mademoiselle, 5 minutes pour répondre aux questions d'un humain ? Je ne vous pêche pas, hein, promis juré. De toute façon, je ne digère pas les sardines.
1: Alerte au bord ! Alerte au bord ! Gros prédateur à palme à bâbord ! Va-t'en, sale bestiole ! Attaque-toi un gros ton, pas à des petites bêtes comme nous ! On n'a rien fait de mal ! T'as vu ce qu'on mange ? Des œufs, des larves de crustacés, du plancton, rien du tout ! Et en plus, on entretient tes océans, nous. On les nettoie des algues et des herbes marines. Là où il n'y a plus de sardines, c'est mort. Allez, à défaut d'être très malin, fiche le camp et pars au loin.
0: Bon, écoute-moi d'abord, je te respecte et je t'admire, la sardine. C'est pour ça que je veux te rencontrer.
1: Pas de colle, celui-là. Comme si j'avais que ça à faire de répondre à ces questions. Tu sais ce qui lui arrive à la sardine qui s'éloigne de son banc ? Hein ? Tu le sais pas, gros malin. Elle se fait bouffer. Alors merci bien avec tes questions.
0: Faut reconnaître que c'est pas grand, une sardine. 20 cm pour les plus grandes, mais seulement 4 pour les petites. Une bestiole comme ça, sans pique ni venin, ça n'a pas beaucoup de moyens de se défendre. Alors, sa protection, c'est la ruse et la solidarité. Quand elles nagent tout ensemble, chaque sardine est moins facile à repérer. Le groupe protège l'individu. Elles ressemblent donc moins à des proies et surtout, elles en imposent. Le chasseur un peu trouillard sera effrayé par le mouvement du banc. Sans compter que nager en groupe économise les efforts. C'est comme au vélo. On avance plus facilement quand on est dans le peloton, parce qu'on est porté par le mouvement des autres. Dernier avantage, et pas des moindres, inutile de faire des milliers de kilomètres pour se fiancer. Suffit de regarder ses voisins pour trouver sardine à sa nageoire. Je comprends que tu n'aies pas envie de t'isoler.
1: Eh ben tu vois, t'as tout compris. Je te fais sardine d'honneur. Sardine en serrée, prête pour un virage en banc ?
0: C'est fou, le banc a changé de forme. Il ressemblait à un grand serpent. Il s'est retourné sur lui-même et on dirait maintenant un panache de fumée. Pendant la journée, les sardines nagent en profondeur, à 10 voire 40 mètres sous l'eau. Mais la nuit, elles remontent vers la surface et se rapprochent des côtes pour trouver à manger. On a vu des bancs qui étaient longs de 7 km et larges d'un kilomètre et demi pour 30 mètres de hauteur. Plus haut qu'un immeuble de 10 étages. C'est pas des dauphins que je vois là-bas ? Hé les filles, attention ! Il y a des bestioles auxquelles vous ne faites pas peur, qui arrivent droit sur vous !
1: Dauphins sur les côtés ! Attention dauphins à bâbord et à tribord ! Regroupement de sardines ! Formation ! En boule, toutes ! Dis donc, l'homme à palme, c'est toi qui les as attirés ou bien ?
0: T'exagères. Ils n'ont pas besoin de me suivre pour essayer de vous piéger. En revanche, je crois bien qu'ils ont amené les requins.
1: SOS requin par en dessous ! Requin par en dessous !
0: Qu'est-ce que vous êtes en train de fabriquer ? Tombant en écharpe, on dirait maintenant un gros ballon de foot.
1: Bien vu, l'humain. On s'est rassemblés en boule d'appât. C'est comme ça qu'on dit. Boule d'appât ! On est plus difficile à attraper comme ça.
0: Ah, mais c'est pas vrai, ça vient d'en haut maintenant.
1: Ah, fallait s'en douter. Les oiseaux s'associent toujours pour nous attaquer, ces racailles.
0: C'est qui ces oiseaux ? Des goélands ?
1: Des cormorans plutôt. Ou des fous de bassin. Pas le temps de faire une enquête. Le résultat est le même. Ils plongent et ils nous boulottent.
0: J'étais au courant pour les otaries et les marsouins, pour les dauphins et même pour les baleines, mais les oiseaux. Décidément, vous servez de casse-croûte à toute la mer. Pauvre petite sardine.
1: Oh, fais pas ton hypocrite, l'humain. Vous êtes les premiers à en profiter. Vous nous pêchez depuis la préhistoire. Au début, ça allait. Mais à force, on a presque disparu d'un tas d'endroits. De la Sardaigne, par exemple. Cette grande île d'Italie qui a abrité l'une des pêcheries les plus anciennes que nous connaissions.
0: Ah oui, c'est de là que vient ton nom. Sardinia, en italien, veut dire « qui est sarde ?» de Sardaigne, d'où ton nom, la sardine. Il remonte à loin, ce nom. Il date de l'ancien temps et des pêcheurs de l'Antiquité. Il s'était bien rendu compte que vous, les sardines, vous pulluliez dans les eaux de cette belle île.
1: Exactement, monsieur, je sais tout. Alors tu sais aussi que des sardines, il n'y en a quasiment plus dans toute la mer Méditerranée à cause de vous. Faut vous calmer, les gars. Faut vivre. Et laisser vivre.
0: Parle-en aux oiseaux de mer. Ils ne vous ont pas oublié cela. Hein. C'est trop facile pour eux. Ils plongent en piqué, ils n'ont qu'à servir.
1: Oula, c'est pas le moment de pied. Sardine, bestiole à plume en surface. Fermez le banc. Dispersion.
0: La boule d'appât est en train de se disperser pour leur échapper. Et maintenant, ce sont les gros poissons tout autour qui vont en profiter.
1: Ah, mais non! Je veux pas finir dans l'estomac d'un thon avant de m'être produite. Il faut que je contribue à la descendance de la noble espèce des sardines. C'est mon but dans la vie. Quand j'aurais pondu pendant quelques saisons mes 60 000 œufs à la fois, j'aurais fait ma part et je pourrais partir tranquille.
0: File alors! Un autre banc est en train de se reconstituer plus loin. Essaie de le rejoindre. T'es formidable. Pour un petit animal qui ne vit pas plus de 15 ans,

0: vient du mot sardinia en sarde, Sardaigne en français. Mais que signifie ce mot sardaigne? Une danse imitée de la nage des sardines? Une île au large de l'Italie où pullulaient les sardines? Une chaussure en plastique mou qui ressemble à une sardine? Bravo! La Sardaigne est bien une île au large de l'Italie où pullulaient les sardines. C'était bestiolement génial.
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5: Bonjour, salut l'info, je m'appelle Chloé, j'ai 8 ans. J'habite à Elsemoret, un village à côté de Reims. Toto demande à sa maîtresse. Maîtresse, est-ce que vous punissez pour quelque chose qu'on n'a pas fait? Ben non, répond la maîtresse. Bon, ben alors j'ai pas fait mes devoirs, répond Toto.
2: Trop bien cette blague.
6: Bonjour, je m'appelle Léontine et j'ai 8 ans. 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
6: 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Au revoir.
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8: Je m'appelle Gustave, j'ai 8 ans et j'habite à Lille. Et j'aimerais vous raconter une blague. Comment un veau appelle-t-il sa mère? Maman.
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0: 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Et qu'est-ce qu'il y a au menu?
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0: 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Viens, on joue.
1: Chers amis, bonjour.
2: Bonjour.
1: On joue partout en France et dans le monde. Depuis un village du Doubs, Anteuil, 600 habitants, commune rurale, entre Besançon et Montbéliard, très bien desservie par l'autoroute A36 qu'on appelle la Comtoise. La commune regroupe en fait trois villages, Anteuil, Glénan et Tournedeau. Nous ne sommes pas loin de Baume-les-Dames. 50% du territoire de la commune sont recouverts de forêts, essentiellement de feuillus. Beaucoup d'activités d'élevage, élevage bovin, production laitière, notamment pour la fabrication du comté. Non loin d'ici, dans la commune appelée Pays de Clerval, c'est le nom d'une commune, Pays de Clerval, il faut visiter le musée de la mémoire et de la paix, qui expose beaucoup d'objets et qui présente des scènes de la vie des soldats dans les conflits des 19e et 20e siècles. Ici, à Anteuil, une carrière de calcaire qui est actuellement, m'a-t-on dit, en sommeil, mais elle est exploitée depuis 1966. Elle a été ouverte justement à l'occasion de la construction de l'autoroute. Il s'agit de calcaire du Jurassique, car on n'est pas loin géologiquement du massif du Jura. Et puis, à Anteuil, une grande entreprise, équipementier automobile et une association d'insertion de personnes en situation de handicap, l'association Action Philippe Strette. 600 Anteuilloises et Anteuillois donc, beaucoup d'habitantes ici et d'habitants naturellement et des environs dans cette salle pour le jeu. Et les deux heureux élus au féminin du spécial jeune se nomment Anna Charenton et Elena Dezuzinge. Bonjour Anna.
3: Bonjour.
1: Tu es collégienne ?
3: Oui.
1: En quatrième ?
3: Oui, c'est ça.
1: Quel âge as-tu, Anna ?
3: J'ai 13 ans.
1: 13 ans. Tu es où ? À Besançon ?
3: Oui.
1: Quel est le nom de ton collège ?
3: Le collège Notre-Dame.
1: Et tu habites Besançon ?
3: Oui.
1: Quelles sont tes passions ? Qu'est-ce que tu aimes bien faire ? Qu'est-ce qui te fait vibrer, Anna ?
3: Je fais beaucoup de danse classique.
1: À un rythme assez soutenu, d'ailleurs.
3: Oui.
1: Combien d'heures de cours par semaine ?
3: Environ 8.
1: 8 heures ? Tu arrives à conjuguer l'emploi du temps du collège et cette activité ?
3: Oui.
1: Dans quelle structure, association, conservatoire peut-être
3: L'association Petit Pas Danser.
1: Est-ce que c'est dur
3: Je ne sais pas trop répondre à cette question, mais oui, un peu.
1: Tu as choisi la danse classique toi-même. Est-ce qu'il y a d'autres danseurs ou d'autres danseuses dans ta famille
3: Trois de mes petites sœurs font de la danse aussi.
1: Quatre sœurs qui dansent dans ta famille. Anna, en classe.

0: As, quelles sont les matières préférées ?
1: L'histoire et le français.
0: Qu'est-ce que vous étudiez en histoire en ce moment, par exemple ?
1: La Révolution française.
0: Oui. Vous faites un peu de géographie aussi ?
1: Oui.
0: Et qu'est-ce qu'on fait en géo en ce moment ?
1: L'uniformisation des villes.
0: Ça te passionne ?
1: Moyennement.
0: Moyennement, j'ai bien compris. Tu préfères l'histoire ?
1: Oui.
0: Ouais. Anna, tu joues avec Elena de Zuzinge. Bonjour Elena.
2: Bonjour.
0: Toi, tu es lycéenne,
2: oui.
0: C'est ça ? En terminale ?
2: En terminale, oui.
0: Terminale, alors qu'est-ce que tu as choisi plutôt comme matière, toi ?
2: Là, comme spécialité, j'ai maths et physique-chimie.
0: Déjà quelque chose qui se profile pour l'année prochaine, et ça va vite, hein ?
2: Oui, ouais. Oui. Parcoursup, là, ça va bientôt ouvrir pour voir les formations, etc. Donc, ouais.
0: Tu as une petite idée, déjà ?
2: Peut-être une école d'ingénieur avec prépa intégrée, mais à confirmer.
0: Et tu es au lycée à Besançon également ?
2: Oui, à Besançon, ouais. Au lycée Saint-Paul.
0: Mais tu voudrais rester dans la région pour les études supérieures ?
2: Non, pas forcément. Peut-être aller à Lille ou à Lyon.
0: Qu'est-ce qui se passe dans la région ? Tu n'aimes pas la Franche-Comté ?
2: Ah si, c'est super, mais ouais. C'est bien de voir d'autres endroits.
0: C'est l'occasion aussi, en effet, ouais. Avec les études supérieures, de voir d'autres paysages, d'autres régions, de rencontrer d'autres personnes. Et alors les loisirs pour toi, Elena ? Un petit peu de temps pour toi, les activités sportives ?
2: Oui, j'essaye. Sportive de la natation, j'essaye de courir aussi. Et puis sinon, j'aime bien lire, voilà.
0: Anna Charenton, Elena de Zuzinge, avec des questions tirées au sort que je vous pose sans attendre maintenant. La première question bleue d'André Morel, de Lescure d'Albigeois, dans le Tarn. Que perd-on quand on est atteint de cécité ?
3: La vue.
0: Sans hésiter, la cécité, c'est la perte de la vue. Autre question bleue de Laurent Jarige, des Quatre Routes du Lot. C'est une commune du Lot, les Quatre Routes du Lot. Près de sa maison, près de la porte de sa maison, papy a fixé un appareil qui lui sert à connaître la météo du jour. Il y a sur cet appareil deux instruments, un thermomètre et un baromètre. À quoi servent l'un et l'autre ? Question double.
1: Un thermomètre, c'est pour connaître la température.
2: Et un baromètre, la pression.
0: Bonne réponse. Double réponse, sans hésitation. Thermomètre en degrés Celsius, baromètre en hectopascal. Température, d'une part, pression, d'autre part, pression atmosphérique. La troisième question bleue, de Martine Moinard à la Chapelle-Launay, commune de Loire-Atlantique. Merci pour vos questions qui nous parviennent en nombre, soit en ligne, soit par courrier postal. Vous connaissez la SPA. Mm-hmm. Que signifie cette abréviation SPA ?

0: société de protection des animaux.
1: Presque ça.
0: Société...
1: Je n'ai pas de protection, mais c'est un adjectif.
0: Protective des animaux.
2: Protectrice.
0: Protectrice.
1: Alors donc, SPA, c'est...
0: Société protectrice des animaux.
1: Société protectrice des animaux. En France, 58 refuges, plus des maisons SPA, 12 dispensaires et 29 fourrières animales. SPA, Société protectrice des animaux. Question blanche qui a été envoyée par Laurent Servé, qui habite Bois-Colombes, dans les Hauts-de-Seine, région Île-de-France. Comment appelle-t-on la cabine dans laquelle l'électeur s'installe pour préparer son bulletin de vote et le mettre dans l'enveloppe? Quel nom donne-t-on à ce type de cabine pour les élections?
0: Un isoloir.
1: On appelle ça un isoloir. Vous n'avez pas encore voté, toutes les deux. Anna,
3: pas
1: tu
3: encore.
1: As 13 ans. Elena, quel âge as-tu ?
3: 17 ans.
1: Ah,
3: donc, ouais, c'est
1: ça
3: bientôt.
1: Va venir. Est-ce que tu seras majeure pour les élections municipales ?
3: Municipales, non, mais les prochaines présidentielles, oui.
1: Ah oui, oui, ouais. Les prochaines présidentielles, oui. D'accord. Autre question blanche de Dominique Pornin à Grigny, dans l'Essonne. De quoi s'occupe un palefrenier ?
0: Des chevaux ?
3: Oui.
1: Eh ben, vous répondez extrêmement vite, c'est vraiment du galop hein, dans ce jeu des 1000 euros. Un palefrenier soigne les chevaux. Anna et Elena, question rouge, envoyez...

0: collectivement, parce que de temps en temps, en classe, comme ça, on envoie des questions, on s'amuse à écrire des questions pour le jeu des 1000 euros. C'est une très bonne initiative, un travail collectif. Et là, ce sont les élèves de la classe CE2 Émeraude de l'école Notre-Dame du Vieux-Cours à Rennes. Je pense qu'ils sont contents et elles sont contentes qu'on les cite, ce qui est bien la moindre des choses. Merci à toutes et à tous. Voici cette question. Comment s'appelait la physicienne et chimiste d'origine polonaise, double lauréate du prix Nobel, connue pour ses travaux sur la radioactivité ?
1: Marie Curie ?
0: Marie Curie, bonne réponse. Elle a reçu le prix Nobel de physique en 1903 avec son mari et avec Henri Becquerel et celui de chimie en 1911. Elle est la première femme à avoir donc reçu un prix Nobel. Elle est morte en 1934, Marie Curie. Vous avez fait un parcours remarquable. Nous sommes admiratifs. 6 questions dans des domaines très différents. Question assez facile au début. Ça s'est corsé au fil des questions. Félicitations. Vous avez donc directement la possibilité de tenter le... Dans le spécial jeune sur France Inter.
1: Banco.
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0: Une question banco de Charlotte Bonneau à Crevin en Ille-et-Vilaine. Quel est le plus haut parmi ces monuments ? Une seule réponse, bien sûr. La tour de Pise, la tour Eiffel, la grande pyramide de Gizeh, pyramide de Khéops, ou la statue de la liberté de New York. Quel est le plus haut de ces monuments ? Je rappelle les propositions. La tour de Pise, la tour Eiffel, la grande pyramide de Gizeh, dite aussi pyramide de Khéops, ou la statue de la liberté de New York. Je précise de New York parce qu'il y a plusieurs statues de la liberté dans le monde. Laquelle est la plus haute ? Ou lequel est le plus haut de ces monuments ? Je rappelle les propositions, la tour de Pise, la tour Eiffel, la grande pyramide de Gizeh ou la statue de la liberté. Quelle était votre première intuition ?
3: Tour Eiffel ou Gizeh, ouais.
0: La première, c'était... La toute première, c'était...
3: Tour Eiffel, plutôt. Eiffel.
0: Nous arrivons au bout de la minute. Quelle est votre réponse, s'il vous plaît, Anna et Elena ? Est-ce la tour de Pise, la tour Eiffel, la grande pyramide de Gizeh ou la statue de la liberté de New York ?
1: On va dire la grande pyramide de Gizeh.
3: C'est la tour Eiffel. Oh.
0: Vous avez hésité, c'était la tour Eiffel, nettement, oui. La tour de Pise, c'est, à peu de choses près, 57 mètres. La grande pyramide de Gizeh, 136 mètres. La statue de la liberté de New York, avec le piédestal et la torche, donc la totale, c'est 93 mètres. Et la tour Eiffel, 300 mètres environ, ça dépend ce qu'on compte, si on compte l'antenne ou pas, mais enfin 310 mètres. Donc la bonne réponse à cette question, c'était en effet la tour Eiffel. Charlotte Bonneau à Crevin, en Ille-et-Vilaine, en Bretagne, gagne pour cette question banco spécial jeune, 45 euros. Anna Charenton, Elena, deux usinges pour vous. L'enceinte connectée, c'est bien ça pour écouter France Inter notamment, parce que vous écoutez France Inter, j'espère quand même, avant tout, hein, bien sûr. Vous pouvez zapper de temps en temps, mais enfin, revenez à France Inter en priorité. 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Vous êtes au collège et au lycée, je le rappelle, Anna et Elena, merci d'avoir joué avec nous. Bonne journée à toutes et à tous, et à demain, si vous le voulez bien.
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3: Et coucou les petites curieuses et les petits curieux, tout le monde est paré? Alors, dada, en selle.
4: Jeanne, j'ai 7 ans et je voudrais savoir depuis combien de temps les chevaux existent-ils? Merci, au revoir.
3: Jeanne, c'est un passionné de chevaux, mais surtout paléogénéticien. Ludovic Orlando, dont le métier est d'étudier l'ADN des os, très exactement, l'ADN des fossiles et notamment ceux des chevaux, qui te répond. Depuis combien de temps, donc, les chevaux existent-ils?
5: Alors, c'est une très très bonne question, et en fait, c'est pas une question, mais c'est plusieurs questions à la fois. Donc, si on entend par chevaux les pur sang anglais, par exemple, les chevaux arabes, les chevaux mérins, tous les chevaux que l'on a domestiqués, eux descendent d'ancêtres qui vivaient il y a seulement 42 siècles, 4200 ans de cela. Donc c'était il n'y a pas si longtemps que ça, puisqu'il existait déjà des pyramides en Égypte à cette époque-là. Donc c'était à l'aube de l'histoire humaine récente, on va dire, d'une certaine manière. Mais si on pense à autre chose que chevaux, mais par exemple à des animaux qui s'apparentent, qui ressemblent comme deux gouttes d'eau aux chevaux. Par exemple, je pense aux ânes, je pense aux zèbres, je pense aux émiones, qui sont des sortes d'ânes d'Asie. Eux, ils forment un groupe que l'on appelle le genre des chevaux et non pas l'espèce cheval. Et ce groupe-là est apparu en fait il y a 4 millions à 4 millions et demi d'années sur Terre. On le sait parce que les paléontologues, leur métier, c'est de retrouver dans les fossiles des formes qui ressemblent à des animaux qui existent aujourd'hui. Eh bien, les squelettes des animaux qu'ils déterrent jusqu'à il y a 4 à 4 millions et demi d'années ressemblent comme deux gouttes d'eau aux chevaux d'aujourd'hui, aux zèbres, aux ânes.
3: Avec la même taille, par exemple ?
5: La taille des chevaux a beaucoup changé et leur caractère a beaucoup évolué au cours de l'histoire. Les chevaux, il y a par exemple en Amérique du Nord, 1 million d'années de cela, étaient bien plus grands que les chevaux actuels. Mais il y a eu d'autres époques où les chevaux étaient bien plus petits. Et d'ailleurs, l'histoire s'arrête pas là, puisque le genre des chevaux actuels, en fait, n'était qu'un des genres

0: part de la famille des chevaux qui existait même il y a 4 millions d'années. Alors la famille des chevaux, on les appelle les équidés, et les paléontologues retrouvent des formes de squelettes et de dents qui ressemblent de très près à celles du genre des chevaux et d'autres genres, jusqu'à en fait il y a 60 millions d'années de ça.
1: 60 millions d'années,
0: ah oui. Et donc la famille des chevaux, si c'est ça à quoi on pense, elle est apparue finalement juste après que les derniers dinosaures se soient éteints sur Terre. Eux se sont éteints il y a 65 millions d'années. Donc pour résumer, si on pense à la famille des chevaux, on répondra à 60 millions d'années. Si on pense au genre des chevaux, on pensera à 4 millions d'années à peu près. Et si on pense aux chevaux domestiques, on pensera à peu près il y a 4000 ans.
1: Et est-ce qu'on sait comment ils sont apparus, juste après les dinosaures ou pas ?
0: Alors, on ne sait pas vraiment les circonstances, mais par contre, le cheval qui est le premier représentant de la famille des équidés, il a un nom qui est assez magnifique, il s'appelle le cheval de l'aube, Eohippus, et lui, il faut savoir qu'il n'a vraiment pas grand-chose en commun avec les beaux chevaux que l'on admire aujourd'hui, puisqu'il a une taille d'environ 60 cm au garrot, c'est un chien de taille tout à fait moyenne, et il n'a d'ailleurs pas les sabots que l'on prête aux chevaux actuellement, puisqu'il a certains de ses membres, certaines de ses pattes, qui sont terminées, non pas par des sabots, mais par des doigts.
1: Waouh, drôle d'animal que vous pouvez peut-être vous amuser à dessiner à la maison, tiens. Salut les matelots.
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Marianning, elle, le sait. Ses yeux sont noirs et ils brillent comme aucun autre. Au fond de sa pupille dansent deux petites flammes. C'est la soif de la connaissance et le désir de la découverte. Marianning a 12 ans. Cette surprenante enfant ne va pas à l'école. Elle a déjà un métier. Elle est chasseuse de fossiles. Oui, oui, tu as bien entendu. Ces journées, elle les passe les deux mains dans l'argile à la recherche de ces restes d'êtres vivants extrêmement anciens qui se sont, avec le temps, comme fondus dans la roche. En 1811, en 1823 et en 1828, elle va découvrir les squelettes de trois fascinantes créatures qui changeront le monde et la science à tout jamais. On les appelle ichthyosaures, plésiosaures et ptérosaures. Ces immenses bêtes, lointaines cousines des crocodiles et des dinosaures, dormaient dans la pierre. Grâce à quelques coups de marteau, la jeune fille a réussi à les réveiller. Non, j'exagère. Elle les a tout simplement retrouvés. Mais, crois-moi, c'est déjà pas mal. Marianning est une femme épatante. Elle a permis de mieux comprendre la vie sur Terre il y a... Ah oui, c'est ça. Des centaines de millions d'années.

0: Nous sommes au bord de la Manche, dans la petite ville de Lyme Regis, dans la région du Dorset. C'est l'année 1811. Au saut du lit, Marie avale un bon bol de soupe. Elle se dépêche. Son frère Joe est parti depuis belle lurette. Oh pétard, il est casse-pied celui-là. Il ne l'attend jamais. Pourtant, les fossiles, ils sont censés les chasser ensemble. Je dis fossile, mais en fait, ce n'est pas tout à fait le mot qu'ils utilisent. Le frère et la sœur parlent de curios. Et c'est vrai qu'elles sont sacrément curieuses, ces drôles de créatures coincées dans la pierre qu'on trouve, si l'on sait les chercher, sur l'immense plage de Lyme Regis. Marie n'a jamais quitté le Dorset. Mais elle en est certaine, les falaises qui s'élèvent là, devant elle, sont les plus belles du monde. Quoi ? Il en existerait ailleurs ? D'énormes blocs de pierre jaune rayés de lignes bleues qui tombent comme ça à pic dans les vagues toutes brodées d'écume ? À d'autres ? Oh non ! C'est tout simplement impossible. En toute hâte, elle rejoint son frère, déjà à l'œuvre, tout au bout de la plage. De son panier, elle sort un petit marteau. La chasse commence. Il y a plusieurs façons de trouver des fossiles. Chacun a sa technique. Marie fait confiance à ses yeux. En déambulant au pied de la falaise, elle regarde, elle scrute, elle examine chaque petite roche qu'elle foule du bout des pieds. Et soudain, oh, elle les voit. Coquilles, écailles de poissons, os, dents. Tous ces petits morceaux, toutes ces traces que les êtres vivants ont laissées il y a fort longtemps dans la roche, ils apparaissent tout d'un coup, ils lui sautent aux yeux. Le monde pourrait tout aussi bien disparaître. Marie ne voit absolument plus qu'eux. D'autres fois, il faut aller les chercher directement dans la paroi. La jeune fille frappe alors la falaise avec son marteau. Oh ! Il faut faire extrêmement attention. D'abord, c'est très dangereux. Et puis, ces curios sont fragiles. Il suffirait d'un tout petit rien pour les briser en deux. Heureusement, le frère et la sœur savent exactement comment s'y prendre. Leur père leur a tout appris. Chaque jour de leur enfance, ils l'ont passé avec lui à arpenter cette même plage.
1: Vous voyez ces petites coquilles dorées qui brillent au soleil ?

0: On dirait de petits escargots. Ce sont des ammonites. Et cet os, tout rond, avec un trou, c'est une vertèbre. Ça vaut cher. Intact, sans brèche et en un seul morceau, vous pourrez en obtenir un shilling.
1: Richard était ébéniste. Fabriquer des meubles, ça ne suffisait pas à payer les factures. Alors, pour faire bouillir la marmite, il s'était mis à chasser et à vendre des fossiles. C'est curieux, les touristes en raffolent. Depuis sa mort, l'année dernière, Marie et Joe ont repris le flambeau. Si la famille Anning mange chaud le soir, c'est grâce aux créatures que les enfants arrivent à débusquer dans la roche.
2: Marie, Marie, viens voir.
1: Oh zut, qu'est-ce qu'il a celui-là? Marie n'aime pas trop quand son frère l'appelle, ça casse sa concentration. Bon, allez, tant pis, elle se déplace jusqu'à lui. Joe est accroupi près d'un rocher. Il regarde attentivement. Diable, mais qu'est-ce qu'il regarde au juste? Oh! Nom de nom, mais c'est un crâne fossilisé, très long, allongé et en un seul morceau.
2: Tu crois que c'est un crocodile?
1: Demande le frère. Oui, peut-être. Marie l'observe, elle réfléchit. Et puis, ah non, ce n'est pas possible. L'œil est beaucoup trop gros, il a la taille d'un beignet. Mais alors, oh, que vient-il de découvrir? Trois mois plus tard, Marie retourne chasser, seule, exactement au même endroit. La veille, il y a eu grosse tempête et, lorsque la mer gonfle, elle recrache toutes sortes de merveilles sur le rivage. Les lendemains de grosses tempêtes, crois-moi, ce sont les meilleurs jours pour chasser les fossiles. Sous la pluie fine, la jeune fille balaie le sol de ses yeux noirs. Oh ! Tout d'un coup, elle aperçoit un drôle de débris blanc qui affleure sous le sable, entre les rochers. Elle s'approche, elle se penche. Dis donc, mais c'est plus qu'un débris, c'est un os. Marie se met à gratter. Du bout des doigts, elle sent 2, 5, 8, 10, 15 et bien d'autres os encore. Son cœur bat tout à coup très fort dans sa poitrine. Elle le sait, ce qu'elle vient de découvrir est extraordinaire. C'est un immense squelette. Il faut des semaines pour le dégager sans l'abîmer. Il mesure 5 mètres de long. En le comparant avec la tête découverte 3 mois plus tôt, la jeune fille comprend que ces deux trouvailles font partie du même corps. Voyons, voyons, de quel animal s'agit-il? En suivant les lignes dessinées par la carcasse, Marie devine une créature aquatique. On dirait un immense dauphin avec un très long bec. Cela ne fait aucun doute. Ce fossile est tout à fait unique. Immédiatement, la nouvelle se répand dans toute la région. Un grand collectionneur achète le squelette et le revend quelques années plus tard à un musée de Londres. En 1818, un scientifique arrive enfin à l'identifier. C'est un ichthyosaure, une sorte d'immense lézard des mers. Ce n'est pas la première fois qu'on trouve des restes de cet étrange animal. Mais un spécimen tout entier aussi bien conservé, ce n'était jamais arrivé. Les savants sont fascinés. Cette drôle de créature pose pas mal de questions. À cette époque, les scientifiques pensent que Dieu a créé la Terre et toutes les créatures vivantes qui s'y trouvent. L'univers, ils en sont persuadés, aurait à peu près 6000 ans. Dieu étant parfait, il aurait tout réussi d'un coup, le monde depuis sa création n'aurait donc jamais changé. Mais, depuis quelques années, certains commencent à remettre en question cette théorie. Elle leur paraît louche. Si Dieu a créé toutes les créatures vivantes, alors où ces extraordinaires animaux, dont on retrouve aujourd'hui les squelettes, se cachent-ils? Pourquoi ne voit-on pas de temps en temps, par exemple, un ichthyosaure nager dans l'océan? certain Georges Cuvier, un grand scientifique français, travaille sur une nouvelle théorie. Selon lui, si on ne croise aucune de ces mystérieuses créatures, c'est qu'elles ont disparu. Bien avant l'homme, elles auraient parcouru la mer, le ciel et la terre. Puis, elles se seraient éteintes. Cette idée est révolutionnaire. Peu de scientifiques veulent le croire.
3: Quoi, comment ?
1: Lui rétorque-t-il.
3: Mais pourquoi Dieu aurait-il fait disparaître certaines de ses créations ? Non, c'est absurde. Ces drôles d'animaux se sont certainement déplacés, il y a fort longtemps, vers des contrées très lointaines, voilà tout. Et c'est pourquoi on ne les rencontre jamais.
1: Oui, bof, pas très satisfaisant cet argument. Heureusement, quelques années plus tard, Marie Anning va faire non pas une, mais deux autres découvertes encore plus spectaculaires que la première qui vont aider la science à faire de sacrés bons. Nous sommes en 1823. Les fossiles, Marie les chasse désormais toute seule, sans son frère. Elle habite toujours Lyme Regis, elle a 24 ans. À grandes enjambées, elle arpente l'immense plage battue par le vent. Ce matin, un marin l'a prévenue que de gros morceaux de pierre s'étaient détachés de la falaise. Elle s'est évidemment dépêchée de venir y faire un tour. Les éboulements, c'est comme les tempêtes, ça permet souvent de découvrir des trésors. Et en effet, bingo! Un magnifique squelette de 3 mètres de long, quasiment intact, repose sur le sable. Marie l'observe attentivement. On dirait une immense tortue, sans carapace, avec des nageoires et un très long cou. Ça, par exemple, ça ne ressemble à rien, mais absolument rien de connu. Marie a la chair de poule. Ce genre de créature, personne n'en a encore jamais trouvé. La chasseuse vient de découvrir une espèce inconnue. La nouvelle, comme un éclair, secoue le monde scientifique. On se déplace de toute l'Europe pour examiner le fossile. Enfin, on lui donne un nom. On l'appelle plésiosaure. Georges Cuvier, après avoir suspecté le fossile d'être en faux, saute finalement de joie. Cette découverte dépasse toutes celles qui ont été faites jusqu'à présent. C'est une preuve supplémentaire que sa théorie tient la route. Et en effet, si l'on trouve aujourd'hui des espèces totalement inconnues, c'est forcément qu'elles ont habité la Terre bien avant les humains, puis qu'elles ont disparu. La vache ! Grâce à son fabuleux fossile, Marie a permis de faire voler en éclats les arguments religieux. Cependant, de nombreuses questions restent sans réponse. Quand et pourquoi ces espèces ont-elles disparu ? Quel âge ont ces fossiles ? Quel âge a véritablement l'univers ? A-t-il seulement été créé par Dieu ? Pour tenter d'y répondre, les théories les plus folles se mettent à circuler. Marie, de son côté, continue de chasser. En 1828, elle découvre le fossile d'un ptérosaure, un animal encore plus mystérieux que les deux précédents. Il a un tout petit cou, une énorme tête, une grande bouche remplie de dents extrêmement pointues et deux ailes. C'est une grande bête volante, sans doute l'une des premières apparues sur la Terre. Exposé au prestigieux British Museum de Londres, l'incroyable créature fait sensation auprès du grand public. Les visiteurs sont ébahis. Marie Anning avait un don, celui de trouver les plus extraordinaires fossiles de son temps. Ces découvertes sont d'une importance capitale. Elles ont apporté la preuve de l'extinction de certaines espèces. Après cela, on retrouvera la trace d'autres fabuleux animaux disparus, comme les dinosaures. Il faudra des années aux scientifiques pour véritablement comprendre la portée de toutes ces découvertes. Nous savons aujourd'hui que l'univers n'a pas été créé par Dieu il y a 6000 ans. D'ailleurs, il a infiniment plus d'années que ça. Les ichthyosaures, les plésiosaures et les ptérosaures ont habité la Terre durant une très longue période, plus de 150 millions d'années. Un autre grand mystère demeure cependant. Pourquoi ne connaît-on pas mieux aujourd'hui le nom de Marianning ? Malgré son esprit vif et sa grande intelligence, la chasseuse avait deux défauts. Marie était une femme et elle était pauvre. Difficile dans ces conditions d'imposer son nom. Heureusement, telles les tempêtes qui ramènent parfois quelques trésors, la mémoire de l'humanité, de temps en temps, fait ressurgir d'incroyables personnages. 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Tiens, tiens, mais au fait, pourquoi autant de fabuleux fossiles ont-ils été découverts dans le sud de l'Angleterre, près des falaises de Lyme Regis ? Ces falaises sont composées de roches très particulières et surtout extrêmement anciennes. Elles se sont formées il y a environ 200 millions d'années, durant une période qu'on appelle le Jurassique.

0: Coucou.
1: Coucou.
0: Tu es là? Tu m'entends? Alors ouvre grande tes oreilles, je vais te raconter une histoire. Une histoire qui est arrivée à Toudou, mon doudou. Toudou n'a plus peur du noir. Toudou, mon doudou, est tout chou, tout mou, tout fou. Il me suit partout. Tiens, le voilà. C'est le soir. Il est déjà tard. Toudou est allongé dans son lit. Fatigué, mais heureux. Il s'est bien amusé aujourd'hui. Avant de dormir, je lui ai lu une histoire de monstres, de fantômes et de sorcières. Et je lui ai fait un bisou. Bonne nuit, mon doudou. Fais de beaux rêves. J'éteins la lumière pour que tu dormes bien. À demain matin. Toudou n'aime pas quand il fait tout noir et qu'il ne peut rien voir. Il s'ennuie. Alors, il écoute la nuit et il entend de drôles de bruits. Toudou imagine qu'il y a un monstre sous son lit. Mais non, pas un monstre qui fait peur. Toudou imagine un monstre avec des poils verts, un bonnet orange, de grands yeux violets et une petite queue de lapin. C'est un monstre gentil. Un monstre qui fait de drôles de bruits. Et toi, est-ce que tu sais faire le monstre? Le monstre qui fait peur? Le monstre gentil? Toudou! Mais qu'est-ce que c'est que tout ce bruit? Ce n'est pas l'heure de faire le monstre. C'est l'heure de dormir maintenant. J'éteins la lumière. Mais Toudou n'aime pas quand il fait tout noir et qu'il ne peut rien voir. Il s'ennuie. Alors, il écoute la nuit et il entend de drôles de bruits. Il entend le vent qui souffle dehors. Toudou imagine que c'est un fantôme. Mais non, pas un fantôme comme ça. Toudou imagine un petit fantôme très gentil. Un petit fantôme qui fait mais qui ne fait pas peur du tout. Et toi, est-ce que tu sais imiter les fantômes? Les fantômes qui font peur? Les fantômes gentils?

0: tout doux.
1: Ça suffit maintenant. Je vais finir par me fâcher. Il est trop tard pour jouer aux fantômes. Allonge-toi dans ton lit. Je ne veux plus entendre un bruit. J'éteins la lumière. Mais Toudou n'aime pas quand il fait tout noir et qu'il ne peut rien voir. Il s'ennuie. Alors, il écoute la nuit et il entend de drôles de bruits. Toudou entend une porte qui claque et des pas qui approchent. Toudou imagine que c'est une sorcière. Mais non, pas une sorcière qui fait peur. Toudou imagine une très belle et très gentille sorcière avec de longs cheveux roux, un petit nez en trompette et une grande robe noire à paillettes. La très belle et très gentille sorcière est en train de préparer une potion magique dans un grand chaudron. Un peu de bave de crapaud, une ou deux toiles d'araignée, des ailes de chauve-souris et quelques moustaches de dragon. Elle sent très bon, cette potion magique. On pourrait ajouter aussi un œuf de dinosaure. De la morve de licorne. Des larmes de crocodile.

Doudou s'est endormi. Il rêve. Doudou rêve du monstre gentil qui fait un drôle de bruit. Il rêve de la belle sorcière avec ses longs cheveux roux. Il rêve du petit fantôme qui fait ouh, ouh, ouh. Et Toudou n'a plus peur du tout. Et toi, est-ce que tu as peur de rester dans le noir? Est-ce que parfois tu entends de drôles de bruits? Est-ce que tu veux bien les imiter ?

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3: Et coucou les petites curieuses et les petits curieux, je sais pas quoi faire.
4: Bonjour, je m'appelle Alma, j'ai 5 ans et j'aimerais savoir pourquoi c'est bien de s'ennuyer.
3: Ah, merci pour cette question Alma, pourquoi c'est bien de s'ennuyer? Je pense qu'on a dû te le dire et t'as un petit doute sur est-ce que c'est vraiment si bien de s'ennuyer. Ouais, moi je te le dis, c'est trop bien de s'ennuyer, mais c'est pas moi qui vais t'expliquer pourquoi. C'est un médecin, il est psychiatre, Amine Benyamina. Vous exercez à l'hôpital Paul Brousse à Villejuif.
5: Ah, c'est une question fantastique. L'ennui a toujours été associé à de la paresse, de l'inactivité, alors que l'ennui c'est une vertu qui permet de se reconnecter avec soi-même. Ça permet de laisser libre cours à son monde intérieur, à ce qu'on appelle l'imagination, l'introspection. Ça, c'est extrêmement important. Et on parle aussi de miroir intérieur. Si on ne s'ennuie pas, on ne peut pas le faire. Il y a vraiment, quand je dis rien, mais s'ennuyer. Alors, ce n'est pas de l'ennui en vérité. On l'appelle ennui, mais c'est se retrouver seul avec soi-même. S'ennuyer, c'est pas un livre, c'est pas regarder la nature, c'est rester et avoir un regard qui se retourne dans son cerveau et qui regarde ce qu'on fait.
3: Oui, mais alors moi là, en vous entendant, j'ai tous les enfants en tête qui font « je m'ennuie ». Alors aussi bien eux que les parents, ils vous entendent, ils vont dire « ok, mais comment on fait ?»
5: Eh bien, c'est très important d'avoir entendu ce que je viens de dire. C'est dire aux parents, lorsqu'un enfant vous dit « je m'ennuie », tu lui dis « ben, prends le temps de penser, réfléchis à l'intérieur de toi, pense à des choses ». Laisse libre cours à ton imagination.
3: Mais je m'en fiche, je m'ennuie.
5: Mais essaye.
3: Oui, mais je m'en fiche, je m'ennuie quand même.
5: Alors, s'il s'ennuie, vraiment, si vous lui donnez une activité alternative, il va s'ennuyer aussi. Parce que l'ennui, ce n'est pas quelque chose lié au vide. C'est un état dans lequel il faut être en empathie avec soi-même.
3: Ça veut dire quoi ?
5: Il faut être ce qu'on appelle, c'est-à-dire aimer ce qu'on en ressent. On appelle ça être égosyntonique, c'est-à-dire être en adéquation avec soi-même.
3: Égosyntonique.
5: Je me sens bien. Égo, c'est moi. Syntonique, je me sens bien avec moi-même. Je m'ennuie. D'ailleurs, il y a des écrivains qui ont beaucoup écrit sur l'ennui. Ils parlaient de paresse parce que c'était plus poétique. Donc, attention, ce n'est pas un défaut de s'ennuyer. Ce n'est pas quelque chose qui doit faire l'objet de raillerie. D'ailleurs, si tu poses la question, c'est qu'à mon avis, tu dois penser qu'il sait bien de s'ennuyer. Et tu as bien raison de le penser.
3: Quand on s'ennuie, ça veut dire que vous dites on se reconnecte à soi-même. Est-ce qu'on peut en profiter pour, du coup, vous parliez de l'imagination, pour imaginer des nouveaux jeux, imaginer des histoires, imaginer un futur. Qu'est-ce qu'on peut faire quand même quand on est jeune, quand Alma vous écoute et quand même elle cherche une petite solution pour avoir l'impression de moins s'ennuyer?
5: Je pense qu'elle peut laisser libre cours à son imagination et puis du coup elle va arrêter vite l'ennui parce qu'elle va commencer à écrire, à imaginer des choses, à se parler à elle-même, à convoquer ses vieux souvenirs. Ça, c'est extrêmement important. Parce que quand on ne s'ennuie pas, on a toujours l'esprit occupé à quelque chose. Il faut faire un travail de vide. C'est ce que font, avec beaucoup d'entraînement, les personnes qui font de la méditation.
3: Oui, mais quand on a 5 ans, comme Alma...
5: C'est compliqué. Mais attention, l'ennui a des vertus. Les vertus de se retrouver avec soi-même. Et ce n'est pas toujours inintéressant. Au contraire, même.
3: Bon, bah, il n'y a plus qu'à essayer. 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
3: Bonjour, je suis Sylvain Prudhomme et je vais vous raconter l'histoire des pirates du mercredi.

Aujourd'hui, Avril et Banjo ont retourné le canapé du salon. Ils ont rassemblé tous les coussins de la maison, rapproché toutes les chaises pour faire de hauts remparts, tiré par-dessus la grande couette des parents pour faire un toit. Maintenant, ils sont bien au chaud dans leur cabane magique. Imagine, on disait qu'on était dans un bateau de pirates, dit Banjo. Ouais, dit Avril. Un bateau de pirates caché au fond d'une île sauvage. Et on disait qu'on mangeait des bananes pour prendre des forces avant d'aller dévaliser un énorme navire rempli de trésors. Imagine, on disait qu'on était dans le ventre d'une énorme baleine, dit Avril. Chut, dit Banjo. Maintenant, je lis. Chut, toi-même, dit Avril. Moi, je me repose avant d'attaquer une caravelle. Tu sais ce que c'est, une caravelle ? Dans la cuisine, papa a fini de faire cuire les épinards et le poisson. Les enfants, c'est prêt, on va passer à table. Dans le salon, personne ne répond. Banjo lit. Avril finit sa banane en pensant à la caravelle qu'elle va attaquer. Oh les enfants, je vous parle, vous m'entendez ? Oui, répond Avril d'une voix qui traîne. Je vous ai demandé de venir à table. D'accord, papa, on arrive, dit Banjo. Et il se replonge dans son livre. Cinq minutes passent. Papa a fini de mettre la table. Les enfants, vous vous moquez de moi ? J'ai dit à table. Mais on arrive, on t'a dit, répond Avril. Pourtant, elle ne bouge toujours pas. Banjo non plus. Il en est pile au moment où Dark Blaster va sauter du 52e étage en plein sur Fast Kick. Ouais, on te l'a déjà dit, papa. On arrive. Cette fois, papa craque. Non, mais vous vous fichez de moi ou quoi ? Cette fois, je compte jusqu'à 10. Si à 10, vous n'êtes pas tous les deux assis à table en train de manger... Et il commence à compter. 1, 2, 3. On arrive, dit Avril. Mais elle ne bouge toujours pas, les coussins sont trop moelleux. 4, 5, 6. Ouh là là, la voix de papa est vraiment furieuse. Papa n'a jamais compté si vite, il est très fâché. On arrive, papa, attends. 7. Mais papa n'attend pas. 8, 9. On arrive. 9 et demi et 10. Trop tard. Avril et Banjo se planquent. Les pas de papa approchent, il marche vite, il marche fort. Non mais c'est pas possible, vous écoutez rien, rien. Avril et Banjo renversent vite le bureau de maman pour barrer l'entrée du salon. Et sur le bureau renversé, ils jettent vite tous les coussins qu'ils peuvent. Mais qu'est-ce que c'est que ça, dit papa en arrivant devant l'énorme barricade. Qu'est-ce que c'est que ce bazar? Et il commence à escalader la barricade. Avril et Banjo se cachent sous le canapé. Ils prient le dieu des pirates que papa ne nous trouve pas. Et puis, ils entendent un gros boum. C'est leur papa qui est tombé. Sa voix est encore plus furieuse. Alors les enfants entendent un autre énorme boum, suivi d'un grand... Le boum, c'est papa qui, dans sa colère, a donné un gigantesque coup de pied dans l'armoire. Et le...

pont qui est tombé sur la tête du voisin. Oh oh. Monsieur voisin, ça va ? Demandent Avril et Banjo par le trou dans le mur. Mais le voisin ne répond pas. Alors Avril et Banjo entendent un bruit de sirène. Pim-pom, pim-pom, pim-pom. La police ! Aux abris, vite ! Avril a juste le temps de jeter sa peau de banane par la fenêtre et elle plonge avec Banjo sous le toit de la cabane. Pim-pom, pim-pom, pim-pom. Ce n'est pas la police, ce sont les pompiers, prévenus par papa qui avait son téléphone dans la poche et qui a réussi à appeler, même coincé sous l'armoire. Le camion arrive à toute allure. Pas de bol. Il passe pile à l'endroit où Avril vient de jeter sa banane. Zlip ! Ses roues glissent sur la peau de banane et bang ! Le camion va se planter dans le portail de l'école, juste en face de la maison. Oh oh ! Au fond de leur cabane, Avril et Banjo se font tout petits. « On est mieux là que dehors, dis donc », murmure Avril à Banjo. Maintenant, c'est un hélicoptère qui arrive. De plus en plus fort, l'hélicoptère descend. Il va se poser dans la cour de l'école pour aider le camion de pompiers. « Donne-moi une feuille, vite !» demande Avril à son frère. Et elle se dépêche de fabriquer un avion supersonique. Et sur les ailes de l'avion en papier, elle écrit en grosses lettres « C'est pas notre faute, on n'a rien fait. » Et hop, d'un lancer tout léger, Avril envoie l'avion en papier par la fenêtre. Le petit avion est pris dans le souffle du gros hélicoptère. Il monte. Le pilote de l'hélicoptère le regarde. Mais au lieu de regarder l'avion, le pilote de l'hélicoptère ferait mieux de regarder les platanes de la cour de l'école. Dehors, il y a un énorme... C'est l'hélicoptère qui vient de se prendre les platanes et qui s'écrase dans la cour de l'école. Oh oh ! Avril et Banjo voudraient bien que ça s'arrête. Dans les films, ils ont vu comment à la guerre on disait stop, avec un drapeau blanc. Alors Avril attrape un oreiller au fond de leur bateau de pirates. Elle attrape le balai qui leur servait de mât. Avec Banjo, elle attache la taie d'oreiller au bout du balai. Elle passe le balai par la fenêtre pour secouer son drapeau blanc. Elle voudrait dire « pause ». Et puis Avril referme vite la fenêtre. « Qu'est-ce qui se passe ?» demande Banjo. « Le drapeau blanc est tombé. » « Dans la rue ?»« Sur le pare-brise d'une voiture de police qui arrivait à toute allure. » Oh oh ! Dehors, il y a un grand... Et puis un gigantesque bang ! Un bang de voiture de police qui se prend un réverbère. Un premier bang ! Et puis un deuxième bang ! Un troisième ! Un quatrième bang ! Bang !

toutes les voitures qui peuvent encore rouler klaxonnent. Quel bazar, dit Avril. On a bien fait de rester là, dis donc, dit Banjo. Et Banjo reprend son livre. Et Avril se rallonge bien au chaud parmi les coussins. Dehors, la rue se remplit de monde. Il y a tous les automobilistes accidentés, tous les policiers accidentés, tous les pompiers accidentés, tous les parents de l'école au portail défoncé, tous les habitants du quartier embouteillés. Tous tambourinent à la porte de chez Avril et Banjo. Tous veulent voir les deux pirates qui ont mis KO la rue entière. On arrive, dit Avril d'une voix qui traîne, mais elle n'a pas du tout envie de bouger. C'est pas possible, dit Banjo, on peut pas être tranquille deux minutes aujourd'hui. Dring, fait la sonnette. Dring, de plus en plus fort. T'as pas faim ? Demande Banjo. Tu veux pas qu'on aille manger ? Justement. De la cuisine arrive une délicieuse odeur de poisson et d'épinards. À table, les enfants, dit papa. Ça fait trois fois que je vous appelle. Vous avez du bon poisson bouilli et des bons épinards préparés avec amour. Alors Avril et Banjo sortent de leur cabane en traînant des pieds.

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Il est l'heure d'aller se coucher, mais mon doudou s'est encore caché. Doudou. Mon doudou. Où es-tu? Où te caches-tu? Je crois que mon doudou est encore parti à l'aventure. Quel coquin ce doudou! Est-ce que tu veux venir chercher mon doudou avec moi? On y va!

Mais qu'est-ce qu'on fait là? Où est-ce que Doudou nous a encore emmenés? Où est-ce que l'on est? On est dans la savane, en Afrique. La savane, c'est une grande étendue d'herbes hautes. Dans la savane, il y a aussi quelques arbres qui donnent de l'ombre et des mares où les animaux se retrouvent à la fin de la journée.

Dans la savane, il y a plein d'animaux. Il y a des zèbres avec leur pelage rayé et leurs drôles de cris. Écoute. Tu entends ? Dans la savane, il y a des antilopes, des buffles, des éléphants et des girafes. Est-ce que tu crois que mon doudou se cache ici ? Doudou ? Doudou ! Tiens ! Une girafe s'approche de nous. La girafe a un très long cou. Grâce à son très long cou, elle peut manger les petites feuilles fraîches tout en haut des arbres. La girafe est l'animal le plus grand de la savane. Elle a un pelage tacheté et deux petites cornes sur la tête. Doudou ? Mais qu'est-ce que tu fais là-haut ? Mon doudou est monté sur la tête de la girafe. Il s'amuse à se cacher entre ses deux petites cornes. Je te vois, mon doudou. Viens. Mon doudou glisse le long du cou de la girafe. Mais où vas-tu maintenant ? Mon doudou part en courant dans les hautes herbes de la savane. Je crois bien que mon doudou veut encore une fois jouer à cache-cache avec moi.

Un lion. Le lion a un pelage doré et une belle crinière. C'est un grand lion majestueux. Le lion est couché à l'ombre d'un arbre. Il fouette l'air chaud avec sa queue. Le lion se repose. Il bâille. Doudou ? Oh non ! Je n'en crois pas mes yeux. Mon doudou s'est caché dans la belle crinière du lion et pour jouer avec lui, il lui tire les moustaches. Le lion n'est pas content. Il secoue la tête très fort. Et voilà mon doudou qui est propulsé en l'air. Mon doudou fait un vol plané et il atterrit dans l'eau de la mare. Surpris, tous les oiseaux de la mare s'envolent. Écoute, tu entends le vol des oiseaux ? Doudou ? Ça va, mon doudou ? Pas de doudou dans l'eau. Où est-ce qu'il a bien pu passer ?

Une famille d'éléphants se baigne dans l'eau de la mare. Ils jouent ensemble et s'éclaboussent joyeusement. Mais qui se cache derrière l'oreille du plus grand éléphant? Doudou, c'est toi. Qu'est-ce que tu fais là, caché derrière l'oreille de l'éléphant? Allez, viens, descends. Mais un éléphant, c'est très très grand. Et mon doudou est bien embêté pour redescendre de la tête de l'éléphant. Alors, gentiment, l'éléphant l'attrape avec sa longue trompe et le dépose sur le sol. Merci, monsieur l'éléphant. Doudou, je suis bien contente de t'avoir retrouvé. Si tu veux, mon doudou, on peut rester ici, blottis l'un contre l'autre et se laisser bercer par le chant de la savane. Dors bien, petit doudou.

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3: Et coucou les petites curieuses et les petits curieux, allez, crochet, uppercut et direct, ouille, en plein dans le nez.
4: Bonjour, je m'appelle Auguste, j'ai 5 ans, je voudrais savoir pourquoi on m'a inventé la boxe alors que c'est dangereux. Merci.
3: Auguste, 5 ans, dis donc, Fabien Archambault, historien du sport, va t'expliquer, enfin j'espère, pourquoi donc il demande on a inventé la boxe alors que c'est dangereux, dit-il.
5: Alors la question que tu poses, Auguste, est légitime. C'est pour cette raison que la boxe a été interdite très peu de temps après avoir été inventée, pendant quasiment un siècle et demi, dans le pays où elle a été inventée, en Angleterre.
3: C'était quand ?
5: Donc les premières règles, c'est en 1743, il y a 29 règles. Et en 1750, la boxe est interdite. Alors, attention, officiellement c'est parce que c'est un sport dangereux, mais en fait c'est parce que la boxe, ce sport-là, est né au système des paris. C'est-à-dire que le sport est né en Angleterre parce que vous avez des impresarios qui sont des grands aristocrates et qui organisent eux-mêmes les matchs et qui parient des sommes d'argent de plus en plus fortes sur les matchs, sur les boxeurs qui s'affrontent. Et en fait, en 1750, il y a le duc de Cumberland qui a parié 250 000 livres sterling, donc ce qui est une somme gigantesque énorme à l'époque, et dans un match qui était vraisemblablement truqué. Donc en fait, l'interdiction, c'est pour que, en gros, on empêche les riches de dépenser leur argent inconsidérément.
3: Donc c'est pas pour dire c'est dangereux, les pauvres boxeurs ils vont se blesser. En fait les boxeurs on s'en fiche, ils servent juste à faire des paris, c'est terrible.
5: Voilà, c'est ça. Et donc en fait le sport est toléré. C'est-à-dire que ce qui se passe souvent en Angleterre, c'est qu'on vous donne un rendez-vous. Donc par exemple en 1833, près du palais de Buckingham, vous avez des grands nobles britanniques, des ouvriers qui se promènent dans le parc autour du château royal. Et à leur dite, tout le monde va dans une clairière, on fait un cercle pour empêcher la police, si jamais elle voyait le rassemblement, de voir ce qui se passe. Et donc ce cercle, c'est le ring. Et on parle toujours de cet anneau pour parler d'un match de boxe.
3: Anneau qui est devenu carré.
5: Carré, mais... puisque en fait, c'était tellement surveillé qu'à un moment donné, on allait dans des appartements. Et là, les appartements étaient trop petits et donc le cercle est devenu carré.
3: Mais donc, ils se mettent en ring comme ça pour empêcher la police de voir.
5: Voilà, c'est ça. Et puis, en 1833, par exemple, pour vous donner l'image en fait, de ce qu'était le match de boxe à l'époque, donc c'est un Anglais contre un Irlandais, il y a, si je me souviens bien, 99 reprises, donc 99 rounds. Le match dure 3h16 et le vaincu, l'Irlandais, meurt de ses blessures quelques jours après. Donc en fait, c'est ça le problème, c'est que l'interdiction officielle de la boxe fait qu'elle a toujours lieu, mais qu'elle n'est pas encadrée, et qu'il y a de plus en plus de violences qui se développent.
3: Est-ce que c'est comme ça qu'arrivent les gants de boxe et les protections ?
5: Voilà, c'est-à-dire que les aristocrates qui gèrent le marché professionnel de la boxe se disent que, en gros, les matchs sont inintéressant, parce qu'en gros, c'est toujours les plus forts et les plus grands qui gagnent. Donc, on introduit petit à petit des catégories de poids, ensuite les gants de boxe, ensuite des types de coups qui commencent à être codifiés. Et donc, c'est une fois, en fait, c'est des règles qui se mettent en place dans 1865, qui sont proposées à un noble anglais qui s'appelle le Marie de Queensberry. Et c'est lui qui, en 1890, édicte les règles plus ou moins actuelles de la boxe, et ce qui permet la légalisation de la boxe en 1891, de cette boxe professionnelle qui correspond à celle qu'on voit aujourd'hui.
3: Et même si les enfants ont le droit de commencer la boxe à 6 ans, ça reste un sport de combat. Salut les matelots !

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5: Bonjour, je suis Antoine Doll alias Monsieur Tan et aujourd'hui je vais vous raconter l'histoire de Owen, le petit zombie d'appartement.

0: C'était la mode partout. Comment le dire d'une meilleure façon? Dans le monde entier, les petites filles s'arrachaient les derniers modèles de zombies d'appartement. Pourtant, de l'avis général, les zombies d'appartement ne servaient à rien. Petit 1, ils ne jouaient pas. Petit 2, ils sentaient mauvais. Et petit 3, leur régime alimentaire était, disons, douteux. Les autres animaux de compagnie avaient d'ailleurs fait les frais de ce curieux appétit. Cochons d'Inde, chats, hamsters et même chihuahua disparaissaient aussi vite que ces petites créatures remplissaient les foyers. Margot avait toujours eu ce qu'elle voulait. Et puisque ses copines avaient tout un zombie, hors de question pour elle d'être la seule de la classe à ne pas en avoir. Quand elle reçut le colis de la poste, il était déjà 11h ce samedi-là.
1: Vite, vite, je suis sûre que c'est lui. Maman, aide-moi à ouvrir le paquet.
0: En défaisant les nombreuses couches de l'emballage, Margot pensait déjà à ses copines qui seraient vertes de jalousie. Pourvu qu'il soit vraiment très laid, supplia-t-elle. Une odeur nauséabonde la fit reculer.
1: Oh maman, ça pue!
0: Ah, tu l'as voulu, tu l'as eu, hein, c'est ton nouvel ami. Il y a une lettre qui dit qu'il s'appelle Owen. La petite Margot se pencha sur la boîte et vit des doigts fins tenter d'en saisir les bords. D'un geste, elle repoussa le colis et Owen tomba aussitôt au fond du carton.
1: Ne sois pas brusque! Les petits zombies sont fragiles, cria sa maman.
0: La mère donna une légère tape sur la boîte. Une petite main se posa sur le rebord. La mère s'approcha pour mieux voir la créature.
1: Bon, au moins, ils lui ont mis une salopette.
0: Eh bien, installe-le. Pendant ce temps, moi, je vais préparer le déjeuner.
1: Ah non, ne me laisse pas toute seule avec lui.
0: Margot, j'espère que tu ne nous as pas fait acheter une de ces choses juste pour faire comme tes copines. Tu as voulu un zombie, maintenant, tu t'en occupes. Quelques minutes après, la jeune fille appela sa mère.
1: Maman! Owen a fait tomber sa tête!
2: Eh bien, tu la ramasses et tu lui rends, ma chérie!
1: Maman! Owen s'est trompé de sens en remettant sa tête! Maintenant, il voit qu'à l'envers!
2: Débrouille-toi! Moi, j'épluche mes légumes!
0: La chambre de Margot était remplie de jouets. On pouvait voir des poupées et des peluches qui débordaient de coffres et de tiroirs. Il y en avait partout. Des bras, des cheveux, des jambes. Cela ressemblait aux étagères de l'entrepôt où étaient stockés tous les petits zombies, comme Owen, dans l'attente d'une famille. Margot ne s'intéressait pas vraiment à Owen. Elle se contentait de faire des photos de lui pour les mettre sur son zombie blog et montrer à toutes ses copines qu'elle avait enfin un zombie rien qu'à elle. Owen, lui, était curieux de tout. Le goût des êtres vivants, par exemple. Mais on le lui interdisait. Très vite, d'ailleurs, Owen découvrit qu'on lui interdisait beaucoup de choses.
1: « Ne mords personne !»
0: Des interdictions.
1: « Ne retire pas ta tête, tu vas la perdre !»
0: Encore des interdictions.
1: « Arrête de baver sur la moquette !»
0: Des interdictions, encore et toujours. Quand Margot lui proposa un jeu, Owen fut content de pouvoir faire la seule chose qui ne lui était pas interdite. Obéir bêtement.
1: « Alors voilà, Owen. J'ai mis la chaussure de ma Barbie Reine des Neiges au fond du mixeur. Attrape-la !»
0: Et tandis qu'Owen s'exécutait, Margot prit un malin plaisir à appuyer sur le bouton marche de la machine. Owen ne sentit rien, et Margot éclata de rire en voyant la purée grise qui s'agita sur les parois du bocal.

0: des reproches.
1: Je ne peux même pas jouer à faire de la bouillie avec ton cerveau. Il n'y a pas de trou dans ton crâne.
0: Des reproches, encore et toujours. Owen s'acharnait quand même à être un bon zombie. Alors il se mit à mordre doucement, à faire des taches jaunâtres sur la moquette, à rentrer une paille dans son nez pour que Margot puisse faire des bulles dans son cerveau. Mais ça n'amusait pas les parents de Margot. Alors les reproches redevinrent des interdictions.
1: Cesse donc de mordre tout le monde!
0: Des interdictions.
1: Oh, et puis arrête de salir le canapé et les tapis!
0: Encore des interdictions.
1: Et arrête de souffler dans ton cerveau, c'est dégoûtant!
0: Des interdictions, encore et toujours. Si ce pauvre Owen avait pu ressentir l'énervement, il aurait trouvé les humains bien compliqués. Une semaine, jour pour jour après son arrivée, Owen connaissait le même sort que les vieux jouets de Margot. Le zombie blog de la petite fille était déjà à l'abandon, remplacé par un nouveau site sur lequel elle échangeait des conseils de maquillage et de vêtements avec les autres filles de son âge.
1: Maman, Owen pue, il est pas drôle. Moi je veux un petit chien, qui je pourrais faire des tresses. Ah bah c'est malin, qu'est-ce qu'on va faire de ton zombie maintenant? Bah Maëva a enterré le sien dans son jardin. Bon, eh bien, c'est sans doute la meilleure solution. Mais quelle idée d'avoir acheté cette bestiole!
0: Caché dans le couloir, Owen écoutait Margot et sa maman discuter de comment l'enterrer sous l'herbe du jardin. Non, vraiment, si le petit zombie avait pu ressentir la peur, il aurait trouvé les humains bien cruels. Margot se mit à la recherche d'Owen. Elle était pressée de voir comment il réagirait une fois enterré sous le rosier. Est-ce que les petits zombies font pousser des feuilles mortes? Mais elle ne le trouvait nulle part.
1: Maman, papa, Owen a disparu. Bien, regarde si tu trouves un de ses bras ou une de ses jambes. C'est pas possible, il a pas dû aller bien loin.
0: Pendant ce temps, la tête entre les barreaux de la grande clôture du jardin, Owen regardait les enfants passer sur le trottoir. Les humains étaient de bien drôles de créatures, eux aussi. Owen essaya d'imaginer tout ce qui était enfoui sous l'herbe de leur jardin. Est-ce que les petits zombies s'y entassaient? La voix d'une jeune fille tira Owen de ses pensées. C'était Mélanie, la petite voisine. Elle jouait avec son zombie, Stanislas. Elle était douce et gentille. Elle aperçut Owen. C'est toi le petit zombie de Margot, c'est bien ça? Le petit zombie restait là, à la fixer. Tu veux venir jouer avec nous? Oh là là, Owen voulait tant avoir une famille qu'il aime et s'occupe bien de lui. Alors il se faufila à travers les barreaux. Trop occupé à chercher Owen derrière un meuble ou dans l'obscurité de la cave, personne dans la famille de Margot n'avait vu le petit zombie sortir.
1: « Où est cette saleté de jouet pourrie ?» marmonna Margot
0: en se décidant à aller inspecter le jardin. Elle écarquilla les yeux en apercevant quelque chose coincé entre les barreaux de la clôture. Elle se rapprocha, puis s'accroupit. Une chaussure d'Owen ? En regardant un peu plus loin, elle vit Owen avec Mélanie, la voisine. D'abord un peu vexée, Margot recula sans faire de bruit.
1: « Cette andouille a déguerpi, tant mieux !»
0: Bien content d'être enfin débarrassée de lui, Margot fila vers la maison en criant.
1: « Maman, maman, Owen est parti !»«
0: Tu en es sûre, Margot chérie ?» demanda sa mère. En jetant un dernier coup d'œil à Owen qui jouait dans le jardin d'à côté avec son nouvel ami Stanislas, Margot s'empressa de répondre.
1: « Oh oui ! Dis maman, je peux avoir un chien maintenant ?»
0: Car voyez-vous, c'était la mode partout. Comment le dire d'une meilleure façon? Dans le monde entier, les petites filles s'arrachaient les derniers modèles de chiots. Et voilà, l'histoire est finie. Et maintenant au lit, les petits zombies.

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2: Les contes de la Maison Ronde. Scheherazade, chapitre 4. Que se passe-t-il quand le conte est fini? Que deviennent les personnages des histoires fantastiques? Eh bien, ça dépend. Au bout de ces fameuses 1001 nuits, le sultan décida d'épargner Scheherazade et l'histoire aurait pu s'arrêter là. Mais certaines histoires ne veulent pas finir, car il restait jaloux comme un pou. Et même pire, aussi, lorsqu'un mauvais génie a mordu sa joue, Scheherazade a dû s'enfuir. Elle enfila une cape d'invisibilité et partit visiter le vaste monde. Et elle s'aperçut que c'était beaucoup plus plaisant que de rester prisonnière d'un si mauvais homme. Et ensuite...
3: Le 1001e jour, j'ai rencontré Sinbad le marin, dans son jardin de Bagdad. Il racontait à Sinbad le terrien qu'à chacun de ses voyages, son navire avait fait naufrage. Alors que j'écoutais le concert qui suivait ses paroles, il me fit chercher et me demanda mon nom. Je lui répondis « À une condition, que tu me fasses voyager par-delà les mers, pour qu'à mon tour je puisse raconter ce que j'y aurais vécu et surtout ce que d'autres y vivaient. » Oreille attentive et bon vouloir, telle était son expression fétiche. »

0: Oreille attentive et bon vouloir, je te transporterai demain jusqu'au port d'Albasra, au débouché du delta du Tigre et de l'Euphrate. Mais laisse-moi te dire une chose, tu ne reviendras pas. Rien en toi n'est déterminé à revenir. Tout sur ton visage me le dit. À commencer par cette trace sur ta joue où persiste l'ombre d'une dent affûtée, la marque d'un mauvais génie tout droit sorti d'une jarre ou d'une lampe à huile. Et maintenant, ton nom ?
1: Je m'appelle Scheherazade.
0: Quoi ? Tu te moques de moi ? Tu n'as pas honte de te moquer de moi alors que je m'apprête à t'accueillir sur mon bateau ?
1: Crois-moi, s'il te plaît. Est-ce que j'ai l'air de te mentir ? Alors, je lui ai raconté mon errance de 1001 jours, depuis le marchand de cornes de gazelle.
0: Tu n'as donc pas vu le temps passer ? En venant ici, tu as cru compter 1001 jours, mais tu étais sous le charme de ce mauvais génie qui a dévoré ta joue droite. Le temps s'est déployé, et en marchant, tu as enjambé bien plus de 1001 jours. Scheherazade, si c'est bien toi, c'est un siècle entier que tu as traversé.
1: Tu te moques de moi ?
0: Est-ce que j'ai l'air de te mentir ?
1: Mais, et ma sœur ? Qu'est-elle devenue ?
0: Ça, l'histoire ne nous le dit pas, ou du moins pas encore. Peut-être qu'un jour, le récit nous parviendra grâce aux ondes nationales et transnationales. Mais, te souviens-tu de ce sage qui a ramené la fille d'un roi à la vie en brûlant quelques poils de son chat ?

0: des poils de son chat.
1: Scheherazade, ce fil que tu as dans la joue te relie à ta sœur, non ?
0: Oui.
1: C'est lui qui t'a tenu en vie. Garde-le précieusement pour traverser le temps. Si tu ne souhaites pas revoir Bagdad, ni ton palais, Scheherazade, goûte au moins les mets que j'ai fait apporter ce soir pour ravir tous mes hôtes et écoute cette musique.
0: Et toute la nuit, nous avons mangé et bu et écouté musique et récits jusqu'à atteler des ânes pour se rendre dès le petit matin à Al-Basra.
1: Scheherazade, voici le navire qui te portera où tu le souhaites. Je ne monterai pas à bord cette fois, mais tu as entendu mon histoire. 7 voyages et des expériences que mon grand âge ne me permet plus. Toi, tu passeras au-delà des âges. Alors, j'ai une demande à te faire, une seule. Raconte mon histoire. Raconte comment j'ai échoué une nuit sur une île déserte de la région d'Al-Khumr et comment j'ai pu m'enfuir en m'accrochant aux pattes d'un oiseau gigantesque, l'oiseau roc, dont les ailes pouvaient recouvrir le ciel entier. Raconte comment, après un autre naufrage dans la mer de Java, je me suis retrouvée un jour en esclavage, puis qu'un roi m'a accueillie, adorée, pour finalement m'enterrer vivant à la mort de ma conjointe. Et que c'est par la ruse et par la fourberie que j'ai réussi à m'enfuir, à revenir ici, dans ma famille. Raconte ces épreuves qui nourriront l'imaginaire de tant de générations. Inscris-les dans les mille et une nuits afin que je puisse associer ma postérité à la tienne. Ma mort prochaine ne sera que pour mes proches. Pour tant d'autres, je serai encore là à parler par ta bouche et par ta voix. À bientôt, Scheherazade.
0: Nous avons mis la voile par une mer houleuse, où nous attendait une mort certaine, tant les vagues étaient en fureur. Et nous avons gagné le vaste océan, quand le capitaine s'est mis à pleurer. Les vents ont été si forts que nous avons perdu notre route. Devant nous, des rochers attendaient de briser notre navire. Et me rappelant les paroles de Sinbad, j'ai tiré sur le fil de ma joue pour en brûler le bout. Et j'ai entendu cette musique. Cette mélodie-là que j'avais entendue chez Sinbad et que vous avez entendue en descendant dans les souterrains de Paris. Cette musique ne nous a pas seulement accompagnés, elle nous entourait pour nous protéger des rochers. Ma voix et la sienne ne faisaient plus qu'une. Tout à coup, je n'ai plus senti mon corps. Je n'étais plus qu'une voix, faite de toutes les voix que j'avais rencontrées. J'étais devenue cette musique.
1: Écoute cette musique, car c'est en elle que tu ressusciteras si ton navire échoue. C'est elle qui te permettra de survivre, de retrouver ton chemin et de garder ta voix, même au-delà des langues et des frontières. Tu brûleras un bout de ce fil de soie et tu entendras cette musique dès que tu en auras besoin. Elle émanera de toi, elle te protégera, elle t'entourera au point que vous ne ferez plus qu'une. Plus qu'une voix, faite de toutes les voix que tu rencontreras, toutes ces femmes et tous ces hommes qui te livreront leurs secrets et leurs tourments. Et quand tu le voudras, elle parlera pour toi.
0: Un autre voyage a alors commencé pour moi. De l'Espagne médiévale à Paris aujourd'hui, en passant par l'Inde et la Chine, la Nouvelle Amérique. J'ai croisé le chemin de celles qu'on disait sorcières. Je suis allée à la rencontre des filles mères ou des femmes mariées de force, des jeunes filles disparues, des femmes combattantes, des héroïnes de l'ombre et parfois du silence. J'ai recueilli leurs mots et leurs non-dits pour les clamer tout haut. Quelquefois, leurs cris rassemblés me donnaient temporairement forme humaine, tandis que harpe et violon, clarinette, alto, contrebasse, violoncelle, continuer à rendre ma voix éternelle. Et je continue aujourd'hui, dans les grandes villes comme dans les petites, à recueillir les voix de celles qui ne veulent pas qu'on leur arrache un baiser et bien plus, qu'on leur embrasse les joues et plus encore, et à qui on doit dire de nos voix hurlantes et chantantes.
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Voici l'histoire que Scheherazade m'a soufflée à travers cet orchestre. Et qu'il fallait enregistrer sur les ondes pour qu'elle se perpétue, par-delà les mers, les Indes et l'Orient lointain. Maintenant, ma sœur, me crois-tu ?

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4: Et coucou les petites curieuses et les petits curieux, qui aime avoir la bouche en feu et cracher comme un dragon?
5: Bonjour, je m'appelle Timothée, j'ai 11 ans et je voudrais savoir si on peut mourir en mangeant trop de piment. Merci.
4: Peut-on mourir en mangeant trop de piment? Timothée, tu as raison de demander. Ça évitera peut-être certaines boulettes ou carrément un drame. Éric Birloez est donc là pour te répondre, agronome spécialiste de l'alimentation. Alors
6: Ce qui peut en fait faire mourir, c'est pas tant le fait de manger trop de piment que de manger certains piments qui sont particulièrement dangereux. C'est les piments qui sont créés par certains passionnés de piment. Ils essayent de créer le piment le plus brûlant du monde, peut-être pour figurer dans le livre des records. Et une des dernières créations, elle porte un nom, alors c'est de l'anglais, Dragon's Breath, ça veut dire haleine de dragon. Alors ça, c'est un piment tellement puissant que là, c'est sûr, il pourrait tuer une personne. C'est un petit piment rouge. Il a été créé il y a quelques années, je crois en 2017, par des scientifiques d'une université britannique. Il y a un autre piment qui a à peu près la même force et on l'appelle le Carolina Reaper, c'est-à-dire la faucheuse de la Caroline, donc l'image de la mort avec sa faux. Et ils sont mortels parce qu'ils peuvent créer une réaction allergique extrême, ce que les médecins appellent un choc anaphylactique. Et donc ça, évidemment, ça peut tuer. Alors on sait aujourd'hui mesurer, depuis longtemps déjà, la force d'un piment à l'aide d'une échelle qui a pris le nom de son inventeur, c'est l'échelle de Scoville. Scoville, c'était un scientifique, un pharmacologue, qui, en 1912, a eu l'idée de classer les différents piments en fonction de leur puissance. Et donc, il mesurait la quantité de la molécule qui donne au piment son caractère si brûlant, qu'on appelle la capsaïcine.
4: Il le faisait en mesurant la quantité de la molécule, pas en les goûtant.
6: Alors,
4: on est d'accord.
6: En fait, c'est les goûtant au départ.
4: Ah oui.
6: Aujourd'hui, on est capable de mesurer la quantité de molécules, mais à l'époque, il demandait à des gens de goûter et de dire donc des dilutions du piment et de dire à quel moment il commençait à ressentir la brûlure. C'est ça qui lui permettait
4: du piment, quoi.
6: de faire son
4: échelle.
6: Et donc, alors, la graduation 0, parce qu'il y a une échelle simplifiée qui va de 0 à 10, c'est le poivron, c'est un piment, mais très doux, il n'y a pas de capsaïcine dedans. Il y a le piment d'Espelette qu'on connaît un petit peu en France, qui vient du Pays Basque, il est noté 4. Le piment Tabasco, il est noté 6. Et jusqu'en 2006, la note maximale, donc 10, elle était détenue par un piment qu'on appelle le piment habanero. Alors, aux Antilles, il a un nom plutôt rigolo, puisqu'on l'appelle, va savoir pourquoi, les fesses de Madame Jacques. Et puis, alors, depuis cette date, on a créé des piments encore plus forts, encore plus ultra forts et potentiellement mortels. Ce qui est curieux avec le piment, c'est que, même si on le mange froid, il donne en bouche une sensation de brûlure. Et c'est une brûlure qui ne s'accompagne pas de plaies ou de cloques, comme le fait Timothée quand tu te brûles par le feu ou par la chaleur. Alors il y a à cela une explication scientifique, mais en gros ce qu'on peut dire c'est que notre cerveau va être alerté de la présence dans l'organisme d'une molécule toxique, il va réagir en mettant notre bouche en feu, en déclenchant des rougeurs, de la transpiration, des larmes, des éternuements, de la toux, et toutes ces réactions elles ont un seul objectif qui est d'expulser de notre organisme la substance dangereuse.
4: La capsaïcine.
6: La fameuse capsaïcine.
4: Qui nous transforme donc en dragon tout rouge. Alors on y va mollo. Salut les matelots.

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0: On s'écouterait pas une petite bestiole sur mon petit France Inter?
1: Quelle bestiole as-tu choisi? J'avance dans l'épaisse forêt tropicale de Java, en Indonésie. C'est la nuit, mais heureusement, la pleine lune éclaire le sentier. La chaleur est très humide. J'entends comme des bruits de coquillages frotter les uns contre les autres, accompagnés de souffles et de reniflements. Cette bestiole a l'air assez grosse. Et les sons de frottements minéraux qu'elle émet me font penser au bruit que fait une bestiole qui vit sur cette île quand elle se déplace. Le pangolin.
2: Là,

0: Laissez-moi passer. C'est l'heure de mon ravitaillement.
1: Oui, c'est bien un pangolin qui s'est faufilé entre mes jambes. Il ressemble à un énorme artichaut allongé. Son corps d'environ 1 mètre de long est quasiment recouvert d'écailles brunâtres emboîtées les unes dans les autres. Ça lui fait comme une sorte d'armure qui le tapisse de la tête à la queue. Les écailles sont essentiellement constituées de kératine, comme nos poils, nos cheveux ou nos ongles, ce qui leur confère robustesse, brillance et élasticité.
0: Ça fleur bon la salade de fourmis par ici.
1: Le pangolin crapahute à travers l'abondante végétation qui couvre le sol. Il franchit un tronc couché recouvert de mousse. Se glisse dans une étendue d'eau boueuse. Puis atteint un gros arbre mort, encore debout. Il s'arrête à son pied et renifle le nez en l'air.
0: Voilà, voilà, j'arrive mes petites chéries.
1: Il s'agrippe au tronc avec ses grosses pattes courtes mais fortement griffues et entortille sa queue préhensible autour du tronc. Il grimpe avec une agilité surprenante pour une bestiole si massive.
0: Bingo! Oh là là, je sens que ça grouille de bonnes choses sous cette écorce. Je vous ai trouvé!
1: Le pangolin repère.

0: très fine et recouverte de salive gluante. Les cohortes d'insectes affolés et les grappes d'œufs se retrouvent inéluctablement collées. Sa langue est maintenant recouverte d'insectes. Il la rétracte dans sa gueule pour faire glisser le butin dans son ventre. C'est là que les aliments sont broyés, grâce à des sortes d'épines cornées qui tapissent son estomac. Car le pangolin n'a pas de dents. Il ne mâche pas, c'est son estomac qui fait tout le travail.
1: Oh, que c'est bon! Ces fourmis sont exquises! Toutes fraîches!
0: Le pangolin fouille soigneusement la fourmilière jusqu'à la dernière larve.
1: Allez, vous y passerez toutes jusqu'à la dernière. Pas de traitement de faveur.
0: Du haut de son arbre perché, la bestiole se dresse le long du tronc et observe la zone d'un mouvement circulaire. Son regard brille en découvrant un édifice de terre de plusieurs mètres de haut.
1: Bon, après les hors-d'œuvre, il est temps de passer au plat de résistance. Descendons vers ce monticule des plus alléchants.
0: Le pangolin dévale de l'arbre et se dirige à petits pas pressés. Fiche, voilà qu'il pleut maintenant.
1: Vous pouvez pleuvoir les nuages. Je ne crains rien avec mes écailles waterproof.
0: Waterproof est une expression anglaise qui signifie résistant à l'eau. Proof pour résistant, water pour l'eau. Étanche quoi. Protégé par son imperméable naturel, le pangolin commence à éventrer la construction d'argile à l'aide de ses longues griffes recourbées. Immédiatement, des hordes de termites apparaissent à l'endroit de la brèche. Le pangolin ferme toutes ses écoutilles, oreilles et narines. Il plonge la tête la première dans la colonie grouillante pour fouiller la termitière. Grâce à sa langue qui se glisse dans le moindre interstice, il attrape un maximum d'insectes et se remplit royalement la panse.
1: Oh, oh, ça pétille dans ma bouche.
0: Le pangolin ingurgite 70 millions de fourmis et de termites par an, ce qui permet de réguler la prolifération de ces insectes. En fouillant régulièrement la terre, il aère le sol. Une bonne chose pour le bon développement des plantes de la forêt.
1: Oh, j'ai bien mangé. Oh, où vais-je bien pouvoir me poser pour digérer tranquillement? Ah, là, devant moi. Sous cette énorme souche de palissandre. Oh, voilà, c'est un endroit parfait pour une petite sieste à l'abri des regards.
0: La morphologie du pangolin fait un peu penser à celle d'un être fantastique, tout droit sorti d'un film de science-fiction, ou à un dinosaure des temps modernes. Ces écailles, surtout, sont très recherchées par les braconniers, qui les vendent au marché noir, pour fabriquer des potions soi-disant miraculeuses. Mais personne n'a jamais prouvé leur pouvoir médicinal. Malgré les interdictions répétées, ces mammifères sauvages sont les plus chassés au monde. On les massacre de façon si massive que l'espèce est sur le point de disparaître. Mais, oh là là ! Une ombre sort des herbes hautes et s'approche d'un pas souple et silencieux. Elle se glisse vers le pangolin, ventre plaqué au sol, sans un bruit.
1: Monte à ta pure, une panthère m'attaque. Sonnez la retraite, je suis cuit.
0: Le pangolin active ses quatre pattes pour se carapater au plus vite, dans la direction opposée au félin. Mais la panthère bondit par-dessus sa proie et se retourne vers elle en rugissant. Le pangolin frissonne de toutes ses écailles, tandis que le fauve s'avance vers lui, la gueule ouverte, découvrant des crocs acérés.
1: Il n'y a pas de solution. Tous aux abris.
0: Le mammifère à écailles se roule en boule à l'intérieur de son armure pour protéger ses parties sensibles non pourvues d'écailles, comme son ventre. La panthère tourne autour du pangolin pelotonné. tente de le saisir à la nuque, mais sa gueule n'est pas assez.

0: c'est grande.
1: Tu peux toujours essayer de me donner des coups de patte, de me faire rouler, me retourner, me mordiller. Mais percer mon bouclier, ça, Tintin la grosse minette, ça sert à rien de t'acharner. Mon blindage est bien trop costaud. Tu risques seulement de te casser les dents. Cherche pas, je suis complètement hermétique. Roulez en boule. Ma carapace est ma meilleure armure.
0: La panthère insiste, mais elle finit par abandonner.
1: Bon débarras. Si j'avais pas eu le temps de me rouler en boule dans mes écailles, elle aurait sûrement pu me tuer. C'est quoi ce boucan encore? Pas moyen d'être tranquille aujourd'hui.
0: C'est une bande de braconniers, des chasseurs de pangolins à coup sûr. Ils sortent de grands filets pour faire leur razzia. Attention, ils se dirigent vers nous. Si tu restes là, tu vas te faire capturer.
1: C'est sûr. J'ai pas envie de finir en remède pseudo-miracle pour humain. Ou pire, qu'il m'accuse encore de contaminer le monde entier avec un virus, comme ils l'ont fait avec la Covid. Ah non, merci. Je décampe vite fait.
2: Au cours de cette aventure, nous avons entendu que les écailles du pangolin étaient waterproof. Mais que signifie ce mot d'origine anglaise? De la même matière que les ballons de waterpolo, en forme de feuilles d'artichaut, résistant à l'eau. Bravo! Waterproof signifie résistant à l'eau. On dit par exemple qu'une montre étanche est waterproof. Cette aventure était fourmillante de surprises, mais surtout, c'était bestiolement génial.
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1: Je suis Olma, la machine de la connaissance. Je vis dans la banque de la vie avec mon gardien Mathieu et sa fidèle Philippine.
2: Tue-toi, Philippine.
1: Nous sommes embarqués dans une aventure
2: où la science est notre seule chance. Linda, je le sens pas du tout. Hein.
3: Non, d'une tarte aux anchois, Mathieu, puisque je te dis qu'il n'y a aucun risque.
1: Moi aussi, j'ai peur.
2: Regarde Olma, elle est toute jaune. Et puis pourquoi est-ce qu'on devrait rentrer là-dedans?
3: C'est une surprise. Allez, pas de chichi, hop, on y va.
2: Mes chers amis, je crois qu'on est en train de faire une grosse erreur. Je vous raconte, ce matin, je fais mes valises pour rentrer à Paris, lorsque Linda déboule en disant qu'il faut qu'on vienne avec elle parce qu'elle a une énorme surprise. Alors avec Olma et Philippine, on grimpe sur sa moto, on arrive devant une vieille bâtisse en bois, les poutres grincent, dedans c'est le noir complet, on se retrouve devant...
1: La mine de charbon de Von Spunz. Mais qu'est-ce qu'on fait là?
3: Suivez-moi, c'est par là!
2: Mais on voit rien là-dedans!
3: Entrez dans l'ascenseur! Direction les centrales de la Terre!
2: Linda, tu es sûre qu'il n'y a personne?
3: Non, je n'ai jamais dit ça.
4: Bonjour!
2: Von Spunz!
1: Von Spunz!
3: Tu calmes, c'est un message automatique.
4: Vous avez pris place à bord de Super Spunzi, l'ascenseur des mines Von Spunz, spécialement conçu par le colonel Von Spunz en personne.
2: Oh, il nous avait pas manqué celui-là, hein.
4: Vous êtes venu explorer le monde fabuleux du charbon, et vous avez raison. Car, comme je dis souvent, tout est bon dans le charbon. Charbon 3000, du charbon jusqu'à l'an 3000. On travaille encore sur le slogan, c'est pas définitif.
1: Et dire que j'ai failli travailler pour lui.
3: On est arrivé!
1: C'est absolument effrayant.
2: Mes amis, vous n'aimeriez pas être là où on se trouve. On est à plusieurs centaines de mètres de profondeur, il n'y a pas une once de lumière, j'ai juste une petite lampe. Et tout ce que je vois, c'est deux rails qui s'enfoncent droit dans l'obscurité la plus totale.
3: Le dernier arrivé est une moule marinière!
2: Attends, Linda! Philippine, allez, reviens ici!
1: Elle est disparue.
2: Ok, pas de panique.
1: Chut, j'entends du bruit.
2: Il y a quelque chose qui approche. Un chariot vient de s'arrêter tout près de nous. Oh, il y a quelqu'un qui en sort. C'est vous, Von Spunz ?
5: Mathieu ? Olma ? C'est vous ?
2: Bah, c'est qui ?
5: Bah, c'est moi, c'est Jamy.
1: Jamy ?
5: Bah oui, Jamy, c'est pas sorcier, le monde de Jamy. Allez, montez dans mon chariot, je vous emmène faire un tour. Oh,
2: quelle drôle de surprise ! Bon, allez, hop, on vient avec toi.
5: Allez, on s'accroche bien. C'est parti. Chauffe, Marcel.
2: Mais je ne savais pas du tout que tu étais au Svalbard, moi, Jamy. C'est la première fois que tu viens ici?
5: Ah non, c'est pas la première fois. La première fois que je suis venu ici, c'était en 2015.
6: Mais quel souvenir tu gardes de ce premier voyage ici?
5: Alors, ça commence avec l'arrivée ici au Spitzberg. On atterrit sur cette piste qui est complètement gelée et qu'on sort de l'avion, eh bien, on est tout d'abord saisi par le froid là, qui vous pique les poumons et puis ce paysage complètement figé dans la glace. Dès que l'on quitte l'aéroport, eh bien, on découvre tout de suite ces anciennes constructions qui autrefois supportaient les chariots qui transportaient le charbon jusqu'au bateau, jusqu'au port.
1: Jamy, tu as vu des ours ?
5: Oui, j'ai vu un ours qui m'a fait très très peur. On est arrivé sur un terrain, donc on avait notre camp de base en quelque sorte, une cabane en bois et puis un immense fjord devant nous. À peine était-on arrivé qu'on nous a signalé le passage d'un ours. Et de fait, très vite, on a repéré ses traces, on est parti. Et puis après peut-être une heure de motoneige, on a découvert sur une colline enneigée le cadavre d'un phoque. Ce phoque, c'était la proie d'un ours qui manifestement se trouvait quelque part dans les parages. Le réalisateur est parti avec notre guide. Il faut savoir qu'au Svalbard, on ne se promène jamais sans armes, toujours avec quelqu'un qui est armé. Ils ont contourné cette colline pour essayer de filmer l'ours, mais l'ours est très malin, il l'a contourné également, mais dans l'autre sens. Et Moi, avec deuxième guide, on s'est retrouvé à découvert et là, on a vu l'ours arriver vers nous.
7: Tout proche ?
5: Eh oui, tout proche, sauf qu'il avançait, il avançait, il avançait vers sa proie, bien sûr, et nous, on était à une quinzaine de mètres de cette proie. Heureusement, l'ours est arrivé, a récupéré sa proie, a fait demi-tour tranquillement. Mais c'était très étonnant, très impressionnant, parce qu'il nous regardait vraiment dans les yeux. Depuis le départ, dès qu'on a pu distinguer sa tête, il croisait notre regard. Et j'avais le sentiment qu'il me perçait de ses yeux jusqu'au moment où, ne pouvant plus nous voir en tournant la tête, eh bien, il a poursuivi sa route.
7: Mehdi, Jamy, où est-ce que tu nous emmènes ?
5: Vous allez comprendre.
2: C'est moi ? Où ça sent ?
7: Oh non, pas ça !
5: Mathieu, Olma, bienvenue dans les appartements du colonel Von Spunz. Oh, ça sent la choucroute.
2: Mais tu le connaissais, Von Spunz ?
5: Figure-toi que c'était mon oncle.
7: Quoi ? C'est pas possible !
2: Incroyable ! Jamy de la télé, le neveu du colonel Von Spunz ?
5: Eh oui, mais vous l'avez rencontré ?
2: Un peu, oui.
5: Vous ne savez pas ce qui lui est arrivé par hasard ?
2: Non, non.
7: Aucune idée.
5: Ah, il va nous manquer.
2: Mais maintenant qu'il n'est plus là, qu'est-ce que la mine va devenir, Jamy ?
5: Eh bien, justement, je reviens du Congo, de la forêt précisément, pour ça.
2: De la forêt du Congo ?
5: Eh oui. Je t'en parlerai peut-être plus tard, Mathieu. C'est à moi que revient la mine, car je suis l'unique héritier de Von Spunz et j'ai une idée. D'abord, il faut que je trouve le titre de propriété. Il doit être quelque part par là.
7: Peut-être là, dans ce bocal de saucisses de Francfort ?
5: Bingo ! Bien joué, Olma !
8: Prims ! Oh. Nom d'un fish and chips ? Bah, je suis dernière ?
7: Oui, Linda, tu es une moule marinière.
8: Mais cette odeur ! Nom d'un assortiment de fruits de mer, suppléments échalotes ! On a remonté la piste de la choucroute connexion.
7: Jamy, pourquoi est-ce que tu es venu ici alors ?
5: Eh bien, parce que je vais transformer la mine. Adieu le charbon, on va construire une centrale géothermique pour produire de l'énergie propre.
7: Une centrale géothermique ?
5: Oui, pour créer de l'électricité avec la chaleur du sol. Et avec cette centrale, on va pouvoir alimenter tout le Svalbard en électricité.
7: Avec la chaleur du sol ? Moi, pour produire de l'électricité, j'ai besoin d'apprendre. Vous, les humains ? Vous avez besoin d'énergie. Mais alors à quoi ça vous sert d'apprendre ?
5: Apprendre, c'est essentiel pour comprendre le monde dans lequel on vit. Très souvent, on est amené à réagir avec nos émotions, et c'est bien. Mais il faut que nos émotions soient contrôlées par notre connaissance. C'est-à-dire que parfois, nos émotions peuvent nous amener à faire des erreurs dans un sens ou dans un autre. Mais la connaissance, justement, nous permet de trouver des solutions sans avoir recours à cette émotion, et de trouver les bonnes solutions. Olma, Mathieu, vous avez énormément parlé de cette banque de graines. C'est bien parce qu'on a compris l'importance d'avoir les plantes d'origine qu'on a mis en place cette banque. Si on ne savait pas ça, si on n'avait pas fait l'effort de cette connaissance, eh bien jamais on n'aurait mis en place cette banque.
7: Et toi, Jamy, pourquoi est-ce que tu aimes apprendre aux enfants ?
5: Dans un premier temps, j'aime apprendre. C'est très égoïste pour moi-même. Dans le métier que je fais, je prends d'abord du plaisir quand j'apprends et quand je comprends quelque chose. Mais, allez, après, je suis aussi un petit peu altruiste et quand j'ai pris du plaisir à apprendre quelque chose, je ne peux pas le garder pour moi. J'ai très envie que les autres en profitent autant que j'en ai profité. Alors, je m'adresse aux enfants, mais d'une manière générale, je m'adresse à tous les profanes, aux enfants, à leurs parents, à leurs grands-parents, tous ceux qui ont envie d'apprendre.
2: Et ta prise de conscience écologique, elle a commencé quand, toi, Jamy ?
5: Quand je regarde en arrière, entre les premières émissions de C'est pas sorcier 1994 et puis le monde de Jamy ou C'est Jamy que je fais aujourd'hui, eh bien, l'environnement est devenu, non pas un sujet, mais la toile de fond de tous les sujets.
2: Et les enfants, ça les intéresse ?
5: Mais les enfants sont les premiers concernés. Puisque l'environnement d'aujourd'hui, c'est le terreau de leur environnement de demain. On parlait tout à l'heure de connaissances. Toutes les connaissances que l'on peut avoir sur notre environnement sont nécessaires pour pouvoir prendre les décisions qui nous amèneront à avoir un environnement préservé demain. Et maintenant, qu'on remonte par l'ascenseur du colonel, parce qu'on suffoque ici.
4: Charbon 3000, du charbon jusqu'à l'an 3000. Vous êtes arrivé à la surface.
9: Salut Jamy.
10: Salut Jamy.
5: Salut François-Xavier.
9: Comment se passe l'opération Canopée?
5: Mal, je ne vais pas te mentir. La déforestation s'accélère et je vais être très pris ici par la centrale géothermique.
9: Tu as une solution?
5: J'ai ma petite idée.
2: Pardon, mais c'est quoi l'opération Canopée?
9: Top secret Mathieu, on ne peut rien dire.
5: Tu es content du travail de Mathieu et Olma?
9: Globalement satisfait.
8: Arrête tes âneries, fesse molle. Nom d'une poêlée de gorbas au pastis. Ils ont assuré à mort.
10: Trop balèze.
8: Ils ont vu des ours blancs plonger sous la banquise, appris à parler aux baleines. Ils sont allés sur la lune au fond des abysses. Ils ont sauvé la salle des graines. Et tout ça en devenant super copains, en résolvant tes énigmes et en envoyant Von Spools se faire manger par le Kraken.
5: Quoi? Mon oncle s'est fait manger par le Kraken?
8: Oups.
5: Pauvre Kraken. J'espère qu'il aime la choucroute.
9: Je sais bien, Philippine, mais il n'y a pas le choix.
7: Qu'est-ce qu'elle dit?
9: Mathieu et Olma doivent rester ensemble. Je suis d'accord avec elle, c'est triste que vous deviez vous séparer.
5: Ça devrait pas être sorcier de trouver une solution quand même. François-Xavier, il faut que je te parle de l'opération Canopée en privé.
9: Bien sûr, Jamy. Linda, tu prépares la goélette. Mathieu, tu finis tes valises. Demain, c'est l'heure des adieux.
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2: Et coucou les petites curieuses et les petits curieux, vous êtes en place? Venez, on met le nez dans l'infiniment petit.
3: Je m'appelle Balthazar, j'ai 8 ans et demi, et je voudrais savoir de quoi est composé un atome. Merci.
2: Waouh, Balthazar, alors là, je salue ta curiosité. 8 ans et demi, et tu veux savoir de quoi est composé un atome. Pas de problème, on t'explique. Enfin, pas moi, hein, mais Aurélie Jean, docteur en sciences.
4: Bah écoute Balthazar, déjà, bravo pour cette question, parce que je ne sais pas si à 8 ans et demi, je savais que le mot atome existait. Je ne sais pas, je ne m'en souviens pas. En tout cas, bravo à toi. Tout d'abord, l'atome, c'est le plus petit élément des matières liquides, gazeuses et solides autour de toi et qui te composent. L'atome a une toute petite taille. Il a une taille de l'ordre de l'angstrom. Alors l'angstrom, c'est une unité de mesure. Tu vois, tu utilises le mètre, le centimètre, le kilogramme. Eh bien l'angstrom, c'est aussi une unité de mesure en longueur qui n'est plus trop utilisée aujourd'hui en science, mais qui vaut, pour que tu saches, 10 puissance moins 10 mètres. Alors tu es peut-être un petit peu jeune pour comprendre, mais ça veut dire que ça vaut 0,1 nanomètre. Donc c'est tout petit petit, tu ne peux pas le voir à l'œil nu. L'atome est composé de particules qu'on appelle subatomiques, parce que leur taille est en dessous de la taille de l'atome, et donc de l'angstrom. Il y a par exemple le noyau, qui est au centre, et un ou plusieurs électrons qui gravitent autour du noyau. Et ils gravitent autour du noyau par un champ qui va faire qu'il y a un équilibre entre les électrons chargés négativement et le noyau chargé positivement, qui va faire que le tout est en équilibre et fonctionne correctement. Les atomes ensuite se rassemblent entre eux pour former ce qu'on appelle des molécules. Pour revenir à ma phrase de départ, Balthazar, tout est atome autour de toi, tout est molécule, tout est matière. L'eau que tu bois, l'air que tu respires, ou encore le chocolat que tu manges. Toi-même, Balthazar, sans le savoir, tu es composé d'un nombre gigantesque d'atomes.
2: C'est-à-dire que rien qu'en vous parlant là, Aurélie Jean, je bouge des atomes en fait.
4: Oui, l'atome, c'est littéralement, on a des choses plus petites comme l'électron, comme je viens de le dire, on a aussi d'autres éléments, mais voilà, c'est un tout petit élément structural de la matière. Et ensemble, ils peuvent créer ce qu'on appelle des molécules. Donc vous balayez des molécules, des atomes, vous pouvez même casser des molécules ou changer l'état d'une molécule quand vous transformez l'eau de liquide en gaz, quand vous gelez l'eau. Il se passe des choses à l'échelle atomique. Une réorganisation, quand vous allez déchirer un matériau, vous déchirez forcément des structures qu'on appelle cristallines d'atomes, etc., etc. Donc il y a des choses qui se passent.
2: Donc s'il y a des atomes partout, ça veut dire que le rien, le vide n'existe pas?
4: Alors le vide existe, mais pas sur notre Terre, il existe dans l'espace, on peut le recréer le vide. Bien évidemment, on peut le recréer sur Terre, parce que parfois on a besoin de le recréer pour plein de raisons, pour parfois conserver des aliments, ou encore on va l'utiliser pour des expériences dans un laboratoire de recherche, ou pour plein d'autres choses, on a besoin de recréer du vide, mais le vide existe. Il existe par exemple dans l'espace.
2: Et ici sur Terre, que chacun s'occupe de ses atomes, donc salut les matelots.

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1: Center of peanut butter woven into pancakes with
2: tons of DDT are used in this fight. Dans les années 1950, le cœur des États-Unis fait. Ou plutôt. Bienvenue au pays du progrès et de la prospérité. Ici, on achète des frigos et des télés à gogo. Les États-Unis sont invincibles, ses ressources infinies. Bientôt, le pays number one pourra nourrir la planète entière. Au pire, on peut compter sur la chimie. Quelques bestioles grignotent vos champs de patates, un peu de magique, et pouf, les envahisseurs ont disparu.
3: Oh la barbe, tous ces guignols!
2: Rachel Carson n'est pas du genre à avaler ses salades. Face au brouhaha dévorant du monde, cette scientifique, que dis-je, cette poète de la nature, entend une toute autre mélodie. Rachel, pardon, mais on n'entend rien, là.
3: Mais c'est bien le problème, Laure. Les oiseaux se sont tus, les abeilles ont disparu.
2: Pendant que les Américains, insouciants, font griller leur maïs au barbecue, des avions dévastés.

0: déverse des tonnes de DDT, un puissant insecticide, sur tous les champs du pays.
1: Chacune de ces gouttelettes est un élixir de mort. Il faut alerter le monde!
0: À une époque où les mots « environnement » et « pollution » ne sont prononcés que du bout des lèvres, Rachel Carson ose s'élever face à la puissante industrie des pesticides. Courageuse, passionnée, ultra déterminée, voici l'incroyable odyssée de Rachel Carson, la femme qui a donné naissance au mouvement écologiste. Notre folle aventure commence quelques années plus tôt. C'est le mois d'août 1945. 8h du matin dans les rues de Washington, la capitale américaine. Rachel Carson, cheveux bruns coupés courts, yeux malicieux, marche à vive allure en déboutonnant le haut de son chemisier.
1: Ah, c'est l'enfer, ces tailleurs! Je préférais tellement avoir une paire de jumelles autour du cou, voire des palmes et un tuba!
0: Rachel est biologiste marine. Son domaine? La faune, la flore, bref, tous les organismes vivant sous l'eau. Si elle aime tant la biologie, c'est en partie parce qu'elle se pratique en pleine nature.
1: Enfin, normalement.
0: Rachel vient de pousser la porte du bureau de la pêche et de la faune, où elle travaille depuis 4 ans.
1: Bonjour tout le monde, ça va? Tout le monde à la pêche? La pêche!
0: Un café chaud entre ses mains, Rachel s'effondre sur sa chaise.
1: Ouh, c'est brûlant!
0: Impatiente et sacrément fébrile, elle attend une réponse du Reader's Digest, un très grand magazine américain. Il y a quelques semaines, elle leur a proposé un article sur le DDT, ce fameux insecticide qui va bientôt être vendu dans tous les supermarchés du pays. Et depuis, pas de nouvelles. À moins que, là, sur son bureau, une pile de lettres! Rachel fait défiler les enveloppes à toute allure.
1: Assurance, ministère, assurance. Oh, bah tiens, un courrier adressé à Monsieur Carson. Mais franchement, ils sont pas croyables.
0: La science, à cette époque, est un monde exclusivement masculin. Alors, s'adresser à une femme biologiste, pour certains, c'est mission impossible. Mais bref, en attendant, toujours pas de réponse.
1: Ah, y en a qui savent se faire désirer, hein. Dis donc, y a pas une musique un peu bizarre dans le fond, là?
0: si. Coupé. Coupé. Le DDT, le dichlorodiphényltrichloroéthane, cela fait des mois qu'elle étudie le sujet avec des collègues. Depuis quelque temps, tout le monde s'extasie devant cette substance chimique devenue le produit miracle de la Seconde Guerre mondiale. Dès 1943, les soldats américains l'ont massivement pulvérisé en Europe pour neutraliser les insectes transmetteurs de maladies graves comme le typhus ou le paludisme. Maintenant que la paix est revenue, pourquoi ne pas rapporter le DDT à la maison pour protéger les champs et développer l'agriculture à gogo? Après avoir vaincu Hitler et l'Allemagne nazie, bientôt l'Amérique gagnera la guerre contre les insectes! Franchement, elle est pas belle la vie!
1: Oui, enfin, je voudrais pas casser l'ambiance, but méfiance, my friends, hein! Si le DDT éradique les petites bêtes, qui sait ce qu'il fait aux grosses? Les premières analyses scientifiques sont catastrophiques! Les animaux qui se nourrissent d'insectes sont contaminés! Et je parle même pas de ce qui va arriver aux agriculteurs, hein!
0: À 38 ans, Rachel a vu plusieurs fois l'homme saccager la nature sous couvert de progrès techniques. Dans la ville de Pittsburgh, où elle a fait ses études, les rues étaient envahies du matin au soir par un épais brouillard craché par les usines tout autour.
1: Je passais mon temps à tousser, impossible de bien respirer.
0: Plus récemment encore, il y a à peine quelques semaines, les 6 et 9 août 1945, les États-Unis ont lâché 2 bombes nucléaires sur le Japon pour obtenir la capitulation du pays.
1: Que la science serve à anéantir la vie, ça me retourne l'estomac. Je peux pas le supporter.
0: Quant à la réponse du magazine, Rachel l'aura finalement plus tard, dans la journée. Alors?
1: Le Reader's Digest a dit non. Pas question pour l'instant de déprimer la population.
0: Mais Rachel Carson n'est pas du genre à renoncer.
1: Le pays n'est pas encore prêt à entendre la vérité? Ok, mais je vais pas m'arrêter là. Un jour, le monde entendra.
0: En attendant, Rachel a de quoi s'occuper. Son sujet de prédilection, que dis-je, sa passion, c'est la mer. Entre la nature et Rachel, la folle histoire d'amour ne date pas d'hier. Rachel est née en 1907 dans la petite ferme familiale à Springsdale, une ville accrochée aux montagnes Appalaches, au nord-est du pays. Elle a grandi au cœur de la forêt. Les sous-bois si mystérieux qui entouraient la ferme, elle les a arpentés tant de fois qu'ils ont fini par s'imprimer en elle.

0: Chaque bourgeon du printemps, chaque rouge-gorge envolée au bout d'une branche, ont allumé chez elle un merveilleux bonheur. Depuis, c'est comme si la nature bouillonnait perpétuellement en elle. Traversée par une force éternelle, elle se retrouve plongée dans l'infinie magie du monde.
1: L'humain fait partie de la nature. C'est un être vivant au milieu d'un tout.
0: Mais ce qu'elle ressent plus intensément encore, c'est la puissance de l'océan. À l'âge de 5 ans, Rachel a découvert avec sa mère une sorte d'escargot en pierre caché au milieu des feuilles.
2: Rachel, tu viens de découvrir un fossile marin. Regarde la trace. C'est un squelette de mollusque qui s'est solidifié avec le temps. On dirait pas comme ça, mais il y a des milliers d'années, ici, grondait l'océan.
0: Et tout à coup, alors qu'elle n'avait jamais vu la mer, elle a senti les vagues furieuses se casser contre les rochers, les rouleaux pleins d'écume mouiller le sable blanc. Le goût du sel sur le bout de la langue, le cri des mouettes dans l'oreille, elle a entendu la ronde des poissons et le chant des baleines. Depuis ce jour, l'océan est devenu son obsession, son miracle, le mystère de sa vie.
1: Si chacun pouvait comprendre l'extase qu'on ressent face à l'océan, on le détruirait tellement moins.
0: Devenue adulte, Rachel a découvert qu'elle avait un don extraordinaire. Elle sait partager son émerveillement. Biologiste le jour, la nuit, elle prend la plume et devient écrivaine.
1: J'essaie de raconter la mer comme un personnage, après tout. Elle est l'héroïne d'une fabuleuse histoire.
0: Rachel travaille comme une acharnée. Depuis la mort de son père, puis celle de sa sœur, elle s'occupe de sa mère et de ses deux nièces. À 38 ans, cette chef de tribu a décidé de rester célibataire.
1: Me marier pour laver des vieux slips? Non merci, j'ai pas le temps.
0: En 1955, Là où finit la mer, son troisième livre, est un véritable carton. Les Américains se l'arrachent. Rachel, devenue immensément populaire, garde les deux yeux plongés dans la nature. Chaque année, elle constate avec effroi la disparition de nouvelles espèces sur Terre.
1: Le monde change autour de nous et vraiment pas pour le mieux. Chaque fois que l'homme débarque quelque part, il produit des catastrophes. Mais quand allons-nous arrêter de détruire notre environnement?
0: Le DDT, ce puissant insecticide que tous les agriculteurs utilisent massivement désormais, elle ne l'a pas oublié.
1: Entre nous, je vois pas comment je pourrais. On en trouve partout, c'est infernal. Il y a même des pubs à la télé pour pousser les ménagères à l'utiliser dans leur jardin.
0: Il y a 7 ans, le prix Nobel de médecine a même été attribué à l'homme qui a découvert son pouvoir insecticide, et Rachel ne se remet toujours pas.
1: Non mais le monde est tombé sur la tête ou quoi?
0: Elle est puissamment révoltée.
1: Mais ça me rend dingue! Pas plus tard qu'il y a une semaine, j'ai reçu une lettre d'une ornithologue, écoutez bien, qui m'a raconté que tous les oiseaux avaient déserté son terrain. Et depuis quand? Depuis qu'elle a commencé à utiliser le DDT. Ce truc est un poison!
0: Face au silence blessé de la nature, Rachel décide de faire entendre sa voix. En 1958, elle commence à travailler sur un nouveau livre.
1: Cette fois, je vais raconter l'histoire de cet élixir de mort. Ce sera mon livre des poisons.
0: Les pesticides rapportent gros. L'industrie chimique est très puissante. Oser s'attaquer à eux, c'est sacrément culotté.
1: Ma plus grande protection, c'est la science. Mon livre doit être irréprochable. Et puis, il faut bien que ma popularité serve à quelque chose, hein? Comment me regarder en face, sinon?
0: Rachel se transforme en enquêtrice. Elle recueille de nombreux témoignages auprès d'agriculteurs, d'habitants et de scientifiques. Tous disent la même chose. Partout où le DDT est utilisé, les aigles disparaissent. Les martinets, les rouges-gorges, les mouettes, les hérons, les pélicans, tous se taisent. Le printemps est devenu silencieux. Les coquilles des œufs sont de plus en plus fines. Résultat, le nombre d'oisillons diminue de jour en jour. Les poissons, eux aussi, sont contaminés. Et ce n'est pas tout. Les agriculteurs et les enfants tombent malades.
1: Mais quand cet enfer va-t-il s'arrêter, franchement? Quand tous les animaux auront disparu?
0: En 1962, Rachel Carson publie « Le printemps silencieux ». Chacune de ses pages dénonce les terribles dégâts provoqués par les pesticides. Un déluge d'attaques s'abat sur elle.
3: Une femme qui ose critiquer le progrès? Mais c'est qu'elle n'y comprend rien, voyons.
0: Alors bon, c'est pas facile tous les jours. D'autant qu'elle doit lutter contre un cancer du sein. Et puis, elle a adopté depuis peu le fils de sa nièce. Alors, lui aussi, il faut le protéger.
1: La vie, c'est merveilleux. N'empêche que c'est une sacrée bataille.
0: Heureusement, elle peut compter sur Dorothy, son âme sœur.
1: On s'écrit toutes les semaines, et même quand on ne peut pas se voir, je sais qu'elle est là.
0: Rachel tient bon. Le monde finit par entendre sa voix. En 1963, le Congrès américain l'invite à témoigner. Devant les sénateurs et les représentants, elle demande haut et fort

puissante industrie des pesticides avec un livre. Ces mots ont touché les États-Unis en plein cœur. Après elle, d'autres de plus en plus nombreux se mobiliseront pour protéger la nature. 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

Derrière cet épisode, il y a Anne Hiraud, Chantal Le Montagnier, Pauline Laverdure, Basile Bocquer et moi, Laure Grand-Besançon.

Enfant, lorsque Rachel Carson ne se promenait pas dans la nature avec son chien adoré Candy, elle adorait inventer et écrire des histoires. Elle a publié sa première nouvelle à l'âge de 10 ans. Elle a même été rémunérée comme une pro. Waouh ! Bravissimo !

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1: Bonjour, vous êtes sur la boîte à blagues. Laissez votre message après le...
2: Attention, humour en approche. Voici la première blague de notre boîte à blagues.
3: Bonjour, salut l'info, je m'appelle Jules, j'ai 9 ans et demi, j'habite à Bois-Colombes, à côté de Paris, et j'ai une blague pour vous. Toutes les lettres de l'alphabet sont en réunion, sauf 5. Lesquelles ?
2: Les lettres en RTT ?
3: J-T-O-Q-P. Bisous, salut l'info !
4: Occupé !
2: Au top ! Bisous, Jules. Allez, suivante !
5: Je m'appelle Ahmed, j'ai 7 ans, et j'habite à Montpellier. Je vais vous raconter une blague. Pourquoi les souris ne jouent jamais aux devinettes ?
2: Parce qu'elles ont autant de trous de mémoire que dans un gruyère ?
5: Car elles ont peur de donner leur langue au chat.
2: Ah ah, excellente ta devinette, Ahmed.
5: Merci.
2: Merci à toi. Allez, on enchaîne.
6: Bonjour, salut l'info. Je m'appelle Hippolyte, j'ai 6 ans, j'habite à Nantes et je voudrais vous faire une blague. Quel est le sport le plus silencieux ?
2: La plongée sous-marine ?
6: Le para.
2: Bah oui, bien entendu.
6: Bisous, j'aime beaucoup votre émission.
7: Zou bisous, bisous.
2: Bisous Hippolyte.
7: Zou bisous, bisous.
2: Ah salut l'info, on a super hâte d'écouter tes prochaines blagues et devinettes. Tu peux les partager à tout moment sur le répondeur de Salut l'info. Je t'en rappelle le numéro 01 47 70 40 00. Sans oublier de nous donner ton prénom, âge et la ville où tu habites et le numéro de téléphone de tes parents.
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9: 11 de la noche en San Salvador.

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1: Chers amis, bonjour. La Cité internationale de la tapisserie d'Aubusson a réalisé et réalise encore des œuvres monumentales inspirées des créations d'un cinéaste japonais. Quel est ce cinéaste ? Ce cinéaste, c'est Miyazaki. Et oui, bienvenue pour ce spécial jeune dans cette capitale de la tapisserie. Une formation qualifiante complète au métier de la tapisserie a été mise en place à Aubusson pour obtenir un CAP la première année et la deuxième année un brevet des métiers d'art dans cette spécialité, cette formation qui se fait dans la Cité internationale de la tapisserie. Et on voit d'ailleurs en visitant cette cité combien les thèmes ont évolué avec le temps et qu'il y a un vrai renouveau. Par exemple, donc, cette Cité internationale de la tapisserie réalise, crée des œuvres tissées à partir de l'œuvre graphique originale de Tolkien et également des œuvres réalisées à partir des images de films d'Hayao Miyazaki, maître de l'animation japonaise, des tapisseries monumentales tissées d'après des images tirées des films Princesse Mononoke, Le Voyage de Chihiro, Le Château ambulant et de la Vallée du Vent, les tapisseries qui sont réalisées en ce moment. On en voit déjà quelques-unes dans cette Cité internationale de la tapisserie qui, il faut le préciser, est ouverte toute l'année, sauf le mardi. Voilà qui intéresse sûrement nos candidats d'aujourd'hui pour le spécial jeune, Nino Francillou et Gaston Barbier Demey. Bonjour Nino.
2: Bonjour.
1: Nino, tu es en quatrième, c'est ça ?
2: Oui, au collège de Feltin.
1: Ah, c'est Feltin, c'est ça.
2: Oui.
1: C'est tout près d'Aubusson.
2: Oui.
1: Hein. Aubusson, Feltin, il y a de la tapisserie aussi à Feltin.
2: Oui.
1: Exactement. Qu'est-ce que tu fais, toi, Nino ?
2: J'aime beaucoup le rugby et la batterie.
1: Tu joues de la batterie dans une école de musique ?
2: Oui, je prends des cours de batterie.
1: Ça te plaît bien ?
2: Ouais.
1: Pourquoi est-ce que tu as choisi la batterie ?
2: Je sais pas, j'aime beaucoup en faire.
1: En classe, tu apprends d'autres instruments ?
2: Oui, je fais la classe orchestre au collège de Feltin et je fais du violon.
1: Ah oui, d'accord. Mais donc, si j'ai bien compris, tu préfères la batterie ?
2: Oui.
1: Ouais. Et il n'y avait pas batterie dans cette classe musique ?
2: Non,
1: classe orchestre.
2: C'est que le violon, l'alto, le violoncelle, la contrebasse.
1: Nino Francillou, tu joues pour la première fois au jeu des 1000 euros ?
2: Oui.
1: Tu l'écoutes ?
2: Oui.
1: Quel âge as-tu ?
2: J'ai 13 ans.
1: 13 ans, aux côtés de Gaston Barbier Demey, qui est un peu plus jeune, c'est ça ? Bonjour Gaston.
3: Bonjour.
1: Quel âge as-tu toi, Gaston ?
3: Alors, moi j'ai 11 ans.
1: 11 ans, tu es en 6e ?
3: Oui.
1: Alors, les activités pour toi, les passions, les centres d'intérêt ?
3: Alors, j'aime beaucoup le dessin, en particulier la BD. Et comme sport, je pratique l'escrime, c'est quelque chose qui m'intéresse beaucoup.
1: Tu habites Aubusson même ?
3: Oui.
1: C'est ça. Qu'est-ce que tu aimes ? Dis-moi ce que tu aimes spécialement dans la ville.
3: J'ai beaucoup d'amis ici, et puis... Je sais pas vraiment, en fait.
1: Mais l'ambiance est sympa.
3: Oui, voilà.
1: Hein, 3500 habitants, c'est une petite ville, mais très animée quand même. Hein.
3: Oui.
1: Il se passe beaucoup de choses. Ouais. Et en classe, quelles sont tes matières préférées ou celles où tu es le plus fort ?
3: J'aime bien l'histoire-géographie et les mathématiques.
1: Tu as un rêve de métier déjà, Gaston ?
3: Oui, dessinateur.
1: De bande dessinée ?
3: Oui.
1: Voilà. Et Nino, un rêve ?
4: J'aimerais bien être musicien.
1: Joueur de batterie ?
4: Oui, voilà.
1: Et ben voilà, c'est cohérent, c'est logique, c'est raccord, comme on dit. Nino et Gaston, deux collégiens qui jouent avec nous sur France Inter. Quel plaisir partagé. Première question bleue de François Monnier à Blois. Devinette, elle peut être potagère, sucrière, fourragère. De quoi s'agit-il ? C'est une plante. Hein. Elle peut être potagère, sucrière, fourragère. C'est une plante qui pousse dans le sol, j'allais dire, c'est un peu bête ce que je dis, parce que toutes les plantes poussent dans le sol. Mais voilà, la partie en question est dans le sol.
3: Topinambour, non ?
1: Ce n'est pas le topinambour, non. Alors, on en mange aussi hein, quand elle est rouge.
3: La betterave.
1: C'est la betterave. Elle peut être potagère, sucrière, fourragère. La betterave. Autre question bleue de Romain Potra, qui habite Quesnoy-sur-Deule, dans le Nord. Quel pays est limitrophe du Portugal, de la France et

0: L'Espagne ?
1: Mais oui, c'est l'Espagne, bravo, j'ai hésité. On aurait même pu dire le Royaume-Uni via Gibraltar, puisque Gibraltar est un territoire britannique qui se trouve dans le sud de la péninsule ibérique. Voilà, mais quel pays est limitrophe du Portugal, de la France, d'Andorre et donc de Grande-Bretagne via Gibraltar ? C'est bien l'Espagne. Question bleue de Roger Lequi à Épinal. C'est un calcul mental l'affaire, mais vous aimez bien. Hein. Gaston, tu aimes bien les maths ?
2: Oui.
1: Oui, Lino ?
3: Ouais, moi aussi.
1: Oui, toi aussi. Dans ma tirelire, j'ai 98 euros en pièces de 2 euros. Combien de pièces de 2 euros ai-je dans ma tirelire ? Ça va être facile, ça. Hein. Je rappelle la question parce qu'on a des très jeunes auditeurs qui jouent aussi. Dans ma tirelire, j'ai 98 euros en pièces de 2 euros. Combien de pièces de 2 euros ai-je dans ma tirelire ?
0: 49.
1: 49, exact. Daria Le Luyère, qui habite la Bretagne, les Côtes d'Armor, vous pose une question à propos d'un département français. Le Fort Boyard, que vous connaissez ?
0: Oui, Charente-Maritime.
1: J'ai même pas posé la question. Le Fort Boyard est devenu un lieu incontournable grâce à l'émission de télévision et la question, elle est toujours, dans quel département français est-il situé ? Et donc,
0: la Charente-Maritime.
1: Tu l'as dit, Nino, directement. La Charente-Maritime, bravo. Département numéro 17. Je poursuis avec cette autre question blanche d'Olivier Guillemona à Nantes. À quoi ressemble une tipule ?
0: C'est une racine.
1: Ce n'est pas une racine, une tipule. C'est un animal.
0: C'est un oiseau ?
1: Ce n'est pas un oiseau.
0: Un papillon ?
1: Pas un papillon.
4: Un reptile ?
1: Pas un reptile.
4: Un mammifère ?
1: Pas un mammifère.
0: C'est un insecte ?
1: C'est un insecte. Et à quoi ressemble cet insecte ? Proposez des noms d'insectes.
0: Un papillon, j'ai déjà dit.
1: Non, c'est pas un papillon, c'est un insecte.
4: Une carabée ?
1: Pardon ?
4: Un scarabée ?
1: Pas un scarabée, non.
4: Bousier ?
0: Un...
1: Bah ça vole et puis...
4: Ah, une libellule.
1: Non, pas une libellule, non.
0: C'est...
1: Une tipule, on dit que c'est un genre de gros, 3 points de suspension, vous allez trouver tout à l'heure dans la deuxième partie du jeu, on met un peu de suspense dans l'émission. Question rouge, allez, Nino et Gaston, on se concentre sur cette question rouge. C'est une question de Pierre Chavarot qui habite la Norville dans l'Essonne. Que signifie avoir les dents du bonheur ? C'est une expression qu'on emploie.
4: C'est avoir les dents écartées ?
1: Et lesquelles ?
4: Les deux dents du devant.
1: Et qu'on appelle les...
4: Les incisives.
1: Les deux incisives supérieures écartées, on dit avoir les dents du bonheur. C'est l'expression. Alors par exemple, parce que Pierre qui nous a envoyé cette question nous donne des exemples de personnalités qui ont donc des dents du bonheur. Vanessa Paradis, Yannick Noah et Laurent Voulzy, c'est exact. Donc les deux incisives supérieures qui sont écartées. Vous avez donc répondu à 5 questions sur 6. Il y a une question à vous reposer. Question blanche, toujours d'Olivier Guillemona à Nantes. À quoi ressemble une tipule ?
4: Un cétoine ?
1: Non, c'est comme un gros moustique, en fait, une tipule.
4: Un cousin.
1: Oui, c'est ça, c'est ce qu'on appelle le cousin. Oui, c'est ça. C'est un gros moustique qui ne pique pas. La tipule, également appelée le cousin. Alors, on peut dire que ça ressemble à un moustique. C'est un gros moustique. Voilà, c'est la réponse qu'il fallait donner. Olivier Guillemona à Nantes gagne pour cette question blanche 30 euros. Vous avez donc juste une question à laquelle vous n'avez pas trouvé de réponse. Ce qui veut dire qu'en passant par le repêchage, vous pourrez tenter le...
4: Banco.
1: Ouais. Repêchage. Alors, aujourd'hui, on est dans la chanson française classique. Il faut trouver le nom de ce chanteur.
5: C'était un petit cheval blanc, tous derrière. C'était un petit cheval blanc, tous derrière lui, devant.
1: 3 propositions, Brel, Brassens, Ferré. Jacques Brel, Georges Brassens, Léo Ferré.
4: Georges Brassens.
1: Vous l'avez reconnu tout de suite,
4: oui.
1: Bravo. Georges Brassens, Le Petit Cheval, un poème de Paul Fort. Vous avez donc la possibilité de répondre à la question. Banco maintenant.
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1: Quelle est l'orthographe du mot orthographe ? C'est comme ça que Vincent Duquesnois, qui habite Marmande, dans le Lot, vous pose cette question, Banco. Une seule réponse, évidemment, après concertation, sans erreur, hein, sans buter, sans bafouiller. Quelle est l'orthographe du mot orthographe ?
0: Non, il n'y a pas de H au début. Il n'y a pas de H, c'est sûr. Oui, c'est TH.
1: Vous êtes d'accord ?
0: Oui, oui.
1: D'accord, très bien. Nino et Gaston, qui parle ?
0: Je te laisse le dire. Ou je le dis.
1: C'est Gaston.
0: Ok.
1: Ah, c'est Nino, finalement. Ça change, voilà. Donc, c'est Nino. Alors, vas-y, on t'écoute, oui.
0: O, R, en fait, j'ai oublié, fais-le.
1: Ah, d'accord, c'est Gaston. Alors, Gaston, tu reprends depuis le début ?
4: O, R, T, O,
0: non, il y a H,
4: E-H-H-O-R, T, H.
0: Non, c'est PH.
4: Oh oui, PH.
1: Alors, nous reprenons. On n'a rien entendu. On considère que vous avez échangé entre vous jusqu'à présent. Mais là, maintenant,
0: okay.
1: C'est
0: je
1: du sérieux.
0: Dis. Je le dis.
1: C'est Gaston qui prend la parole.
4: O.
0: R.
4: R.
0: T. H.
4: T. H.
0: O.
4: O.
0: O.
4: G.
0: G.
4: R.
0: R.
4: A.
0: A.
4: P.
0: P.
4: H.
0: H.
4: E.
1: Belle collaboration à deux. C'est pas mal d'être en duo au jeu de 1000 euros. Bravo, vous n'avez rien oublié. Après avoir un peu hésité, O-R-T-H-O-G-R-A-P-H-E. Banco gagné, vous pouvez vous arrêter, vous partager les 500 euros ou tout remettre en jeu avec le...
4: Super.
0: Super.
1: Attention, concentration toujours pour tenter de répondre à cette question super banco de Timéo Boisseneau qui a 9 ans et qui habite le département de Haute-Savoie dans la commune d'Archamps. Archamps. Quelle est la plus haute pyramide d'Égypte, qui est aussi l'une des 7 merveilles du monde antique? Elle se trouve sur le plateau de Gizeh. Elle a une hauteur de 136 mètres à l'heure actuelle.
4: Khéops ?
0: Non !
1: Khéops, bonne réponse ! Sans hésitation ! Elle porte le nom du pharaon qui l'a fait édifier, la pyramide de Khéops, la grande pyramide. Vous avez gagné le Super Banco, le petit Larousse illustré 2024 et la boîte d'Escape Game Sherlock Holmes contre les assassins de Piccadilly Circus. Tiens, l'ambiance retombe tout d'un coup, je ne sais pas pourquoi. Et c'est une édition Larousse également. Bonne journée et à demain, si vous le voulez bien.
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4: Bonjour, je m'appelle Emilien, j'ai 5 ans et je voudrais savoir pourquoi la sueur sent pas bon et aussi, surtout sur, sous les bras.

0: pourquoi la sueur, ça sent pas bon et surtout sous les bras. Alors là, Émilien, tu t'attaques à un sujet qui peut poser des problèmes et en tout cas créer un malaise. Et grâce à toi, on va au moins le comprendre. Avec une dermatologue, une docteure qui s'occupe de la peau, Nina Ross. Alors...
1: D'abord, il faut comprendre d'où elle vient, la sueur. La sueur, elle est fabriquée par des petites glandes qu'on a dans la peau et qui sont de deux types. On a des glandes qu'on appelle glandes écrines, qu'on a sur tout le corps et qui fabriquent une sueur qui est assez abondante, qui est faite globalement d'eau et qui sent pas trop. Et puis, quand on est un petit peu plus âgé, à partir de l'adolescence, on a des glandes qui s'appellent apocrines, qu'on va trouver globalement sous les bras et puis au niveau intime, sphère génitale, qui vont fabriquer une sueur en toute petite quantité, mais qui est un peu plus épaisse et un petit peu plus odorante. Donc finalement, ce qui va donner son odeur à la sueur, ça va être d'abord, on va dire, notre génétique. Hein, on n'a pas tous la même sueur. Ce qu'on mange aussi, notamment les épices ou l'ail, qui vont donner une petite odeur à la sueur qui est excrétée sur l'ensemble du corps, la sueur qu'on excrète quand on a trop chaud, celle qui nous permet de réguler la température. Mais sous les bras, pour répondre plus précisément à ta question, on sait aujourd'hui que même s'il n'y a pas beaucoup de sueur qui transpire sous les bras, les petites bactéries qu'on a tous sur la peau transforment cette sueur et vont lui conférer une odeur qui est particulière. Et on va avoir cette odeur-là, en particulier dans les moments un petit peu de stress, d'activité physique intense. Et c'est vrai qu'on a tous une empreinte odorante différente. Alors, on sait aussi qu'on peut camoufler ces odeurs par la toilette ou l'utilisation de produits d'hygiène, déodorants ou autres.
0: Mais alors, est-ce que cette odeur peut quand même avoir une utilité quelconque, comme elle l'a, par exemple, chez certains animaux pour s'attirer ?
1: J'ai envie de distinguer l'odeur de notre sueur aqueuse sur l'ensemble du corps et puis l'odeur de ces zones très spécialisées, riches en glandes apocrines. Sur l'ensemble du corps, l'odeur a peut-être une fonction dans l'attirance sexuelle ou les phéromones, mais ce n'est pas démontré chez l'humain, on sait que c'est vrai chez l'animal. En revanche, le fait de pouvoir modifier cette odeur, ça a un grand intérêt lorsqu'on veut repousser des insectes et des moustiques. C'est pour ça que si vous voyagez en pays tropical, vous avez intérêt à manger un peu épicé et corsé de façon à modifier votre odeur et à repousser les moustiques. Au niveau des glandes sur les zones plus intimes ou sous les bras, l'hypothèse aujourd'hui, c'est que ça joue peut-être un rôle dans l'attirance sexuelle ou les comportements sociaux. C'est pas complètement démontré. On sait qu'il y a des gens dont on va apprécier l'odeur et d'autres dont l'odeur va nous indisposer énormément.
0: Et là, chacun gère comme il peut. En tout cas, que ceux qui mettent les bras en l'air quand on est serré dans le bus ou le métro s'en rappellent. Ce sera sympa. Salut les matelots.
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3: Y a plus d'amour. Y a plus de lit. Finalement, tu vois. J'ai construit ma vie et le vide est grand. Les questions aussi. Toi tu vas comment? Est-ce que tu vois tout ici? Et j'ai bien changé.

0: On s'écouterait pas une petite bestiole sur mon petit France Inter?
1: Quelle bestiole as-tu choisi? Je suis au Groenland, dans un immense désert blanc, au milieu de la banquise. Pas l'ombre d'une bestiole. Non, d'un petit bonhomme de neige. Il fait un froid.

0: froid polaire ici. C'est le milieu de la journée et pourtant il fait presque nuit. Dans le Grand Nord, en hiver, le soleil joue à cache-cache pendant des mois. Ah, ce jappement aigu, presque comme un sifflement. C'est celui du renard polaire. Allez, j'enfile ma doudoune et mes boots bien chaudes et c'est parti.
1: Là.

0: chasse les mines. C'est mon plat préféré.
1: Ah, je l'entends qui creuse dans la neige. Mais je ne le vois pas. Il doit être en train de chasser le lémine, une sorte de rongeur arctique qui l'hiver vit sous la neige.
0: Inutile de te cacher, petite bestiole. Je sais que tu es là. Je te sens. Et je ne vais pas te lâcher. Je suis affamée.
1: Je l'ai trouvé. Le renard polaire. Il était devant mes yeux, mais il est si blanc qu'il disparaît complètement dans le paysage enneigé. Je ne discerne qu'un petit point noir, comme une minuscule myrtille dans un grand bol de lait. Ah, c'est sa truffe! Le renard polaire est le seul canidé à avoir un dimorphisme saisonnier. En hiver, sa fourrure est très épaisse et d'un blanc immaculé. Puis au printemps, elle devient plus courte et vire au brun. Idéal pour se camoufler. Grâce à cela, le renard polaire peut chasser sans être vu et échapper aux prédateurs. Mais surtout, cette mue lui est indispensable pour supporter les grands changements de température des régions polaires. Surtout pour un petit renardeau.
0: Petit, pas si petit que ça. J'aurai un an au printemps.
1: Le renardeau continue de creuser dans la neige.
0: À force de muloter, je vais bien finir par le choper, ce petit rongeur.
1: Il est plutôt menu, mais grâce à son pelage dense et sa queue touffue, il donne l'impression d'avoir une carrure plus grande. Sa tête est arrondie, ses oreilles triangulaires et ses petits yeux en amande sont sombres.
0: C'est pour mieux voir quand je chasse dans l'obscurité.
1: Comme beaucoup de bestioles qui vivent dans les pays froids, ses pattes, ses oreilles et son museau sont courts.
0: C'est pour mieux garder la chaleur.
1: Il a même de la fourrure sous les pattes, comme des petits chaussons.
0: C'est pour pas glisser sur la glace.
1: Tu as vraiment plein de super pouvoirs. Tu peux affronter l'obscurité, le manque de nourriture et même le froid extrême qui peut aller jusqu'à moins 40 degrés pendant ces interminables hivers arctiques.
0: Oui. Et je suis aussi un super chasseur. Je peux flairer et localiser un lémine congelé sous 50 cm de neige. Là, il est là, dans la neige. Je le tiens. Et celui-là, il n'est pas surgelé, je peux te dire.
1: Ouh là là! Le renard saute en l'air et retombe sur le petit rongeur qui n'a rien vu venir. Il n'en a fait qu'une bouchée.
0: Ouais. Je mulotte et je boulotte.
1: Tu utilises la même technique de chasse que ton cousin le renard roux.
0: Oh non, pitié, ne parle pas du renard roux. C'est un cousin, mais vraiment pas un copain. C'est un requin, oui.
1: Renard polaire et renard roux sont de la même famille, celle des canidés, mais pas de la même espèce. À cause du réchauffement climatique, le renard roux empiète de plus en plus sur le territoire du renard polaire. Dans certains endroits, il se dispute les mêmes proies. Mais comme le renard roux est plus gros que le renard polaire, il peut lui voler ses proies et même le tuer.
0: Bon, je vais aller voir vers le glacier si je ne trouve pas un lièvre arctique ou un poisson. Oh, mais c'est chaud. Les proies sont rares en hiver. Voilà un ours polaire. Ça faisait un moment que je l'avais pas vu celui-ci.
1: À quelques mètres devant nous se trouve un gigantesque ours blanc. Il avance d'un pas souple et lent sur la banquise. Il s'arrête, le museau en l'air. Zut! Il semble avoir senti notre présence. Il renifle encore. Ouf! Il repart.
0: Je vais le suivre.
1: Mais pourquoi? C'est dangereux.
0: S'il est sorti de sa tanière, c'est pour déjeuner. Et j'ai un scoop pour toi. Les ours ne finissent jamais leur repas. Leur mère leur a jamais dit « Finis ton assiette ou tu n'auras pas de lièvre en dessert. » Donc, si je le suis, je pourrai manger ses restes. Et ce sera pour qui la bonne carcasse de phoque? Pour Bibi.
1: C'est vrai que tu es un prédateur, mais aussi un charognard opportuniste. Avec tout ce que tu manges, tu vas pouvoir hiberner tranquille.
0: Hiberner? Oh, très peu pour moi. Moi, je fais comme les lémines. Ils n'hibernent pas, je n'hiberne pas. Non, non, sérieusement. J'ai fait de bons stocks de graisse pendant l'automne. J'ai aussi des réserves que j'ai enterrées ici et là. Ça ira. Oh, on scaille la truffe. Même ma fourrure triple épaisseur ne suffit pas.
1: C'est vrai que le vent est de plus en plus glacial. Une tempête de neige se prépare. Le renardeau frissonne. Il se lèche les pattes pour se réchauffer, se met en boule et enroule sa queue autour de lui comme si c'était une grosse écharpe.
0: Je crois que Bibi va remettre son dessert à plus tard. Il faut que je me replie si je ne veux pas finir en sorbet. Silarsuak sikulu kisimi nagalavok. C'est un proverbe inuit. Ça veut dire « Seul le temps et la glace sont maîtres ».
1: Les Inuits sont les habitants natifs de l'Arctique. Aujourd'hui, ils sont environ 150 000 au Groenland, au Canada, aux États-Unis et en Russie. En Inuktitut, leur langue, le mot Inuit signifie « humain ». Tu ne devrais pas creuser un tunnel dans la neige pour t'abriter ?
0: Je vais plutôt rentrer dans mon terrier.
1: Le renard s'élance dans la neige. Il slalome comme un skieur dans la poudreuse.
0: Et voilà, on y est. Mon terrier, c'est pas un taudis. Orienté plein sud. Il est super grand avec 6 entrées, plein de tunnels et de galeries. C'est un vrai labyrinthe. Je me suis déjà perdue. Mais c'est parfait pour semer les prédateurs. Ce sont mes arrière-grands-parents renards polaires qui l'ont construit avec leurs griffes et leurs sueurs. Il s'est transmis de génération en génération.
1: Le renard lève la patte et tourne autour de son terrier. Je crois qu'il urine. Sûrement pour marquer son territoire.
0: Bah oui, c'est chez moi. Je veux pas me faire piquer mon terrier par un autre renard. En plus, c'est très bon pour les plantes. Le pipi et le caca, ça enrichit le sol en nutriments et ça fera plus de végétation au printemps. Oh, j'ai trop hâte d'être au printemps. Avec la renarde de ma vie, on fera plein de renardeaux.
1: Des petits, déjà ?
0: Eh oui, j'en veux 8, comme les 8 doigts de mes pattes arrière. Mais bon, c'est la nature qui décide. Enfin, pas tout le temps, hélas. Avec le réchauffement climatique, j'espère qu'il restera un peu de banquise et quelques lémines pour mes petits.
1: Pendant cette aventure, nous avons entendu le mot Inuit qui désigne en langue Inuktitut le peuple de l'Arctique, où vit le renard polaire. Que signifie Inuit ? Extraterrestre ? Bestiole ? Humain ? Bravo ! Inuit signifie humain en Inuktitut. C'était une aventure polaire, mais c'était bestiolement génial.
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2: Attention, humour en approche, voici la première blague de notre boîte à blagues.
3: Bonjour, salut l'info, je m'appelle Abel, j'ai 7 ans et je vis à Montreuil. J'ai une blague pour vous. Que disent deux chats amoureux?
2: Je ronronne d'amour pour toi?
3: Mais fais l'un pour l'autre.
4: On est belle pour l'autre.
2: Trop jolie cette devinette. Merci Abel.
3: Au revoir, salut l'info.
2: Allez, suivante.
5: Salut l'info, je m'appelle Nora. J'ai 9 ans et j'habite à Chelles. J'ai une blague pour vous. Monsieur et Madame Pacher ont 3 fils. Comment s'appellent-ils? Vous ne savez pas?
2: Langocha.
5: Yvan, Sam et Otto. Ils vendent sa moto Pacher.
2: Haha, elle est vrombissante, ta devinette, Nora.
5: Au revoir.
2: Merci à toi. On enchaîne.
6: Bonjour, salut la peau. Je m'appelle Léon, j'ai 10 ans et j'habite à la Teste de Bûche. J'ai une blague pour vous. Quel est le mot qui a le plus de R?
2: Je sèche.
6: Similaire.
2: Bah oui, bien joué Léon.
6: Au revoir.
2: Ah salut l'info, on a super hâte d'écouter tes prochaines blagues et devinettes. Tu peux les partager à tout moment sur le répondeur de Salut l'info au 01 47 79 40 00. D'ailleurs, la dernière fois, il y avait une petite erreur dans le numéro et on te présente nos excuses. N'oublie pas de nous donner ton prénom, âge et la ville où tu habites et le numéro de téléphone de tes parents.
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1: Bonjour petits et grands scientifiques de France Musique. Dans ce nouvel épisode du Labo, nous allons nous intéresser à un drôle de phénomène que l'on appelle les illusions auditives. Peut-être que ça vous est déjà arrivé d'entendre quelque chose qui n'existe pas. C'est parti SOSO, en route vers la planète Core.
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3: Bienvenue sur la planète Core.
1: Et oui, c'est bien sur cette planète que nous atterrissons, puisque ce drôle de phénomène se crée en réalité dans notre cerveau.
4: C'est juste une illusion, à peine une sensation.
1: Commençons par une définition. Qu'est-ce qu'une illusion auditive ? Eh bien, c'est quand on perçoit un son, une phrase ou quelque chose de musical qui, en réalité, n'existe pas ou qui ne devrait pas être perçu tel qu'il l'est. Peut-être qu'il vous est déjà arrivé d'entendre des paroles en français sur une chanson pourtant en anglais. Bah, par exemple, tu vois SOSO, moi qui adore faire la fête, eh bien, j'ai toujours cru que sur ce tube là des années 80, Sweet Dreams, les paroles étaient « Sweet Dreams, Armée Isis, où est le mal, to disappear ». Eh ben, ça ne veut rien dire du tout, mais surtout, ce ne sont pas du tout les paroles originales. Il n'y a ni armée, ni la déesse Isis, ni même la phrase « Où est le mal ?». Pendant des années, j'ai subi une illusion auditive. Nouvel exemple, beaucoup plus sérieux. Écoutez bien. Ici, on a tous l'impression que le son part des graves vers les aigus. Et que cela ne s'arrêtera jamais, comme un escalier sans fin. Mais c'est impossible en réalité, puisque si le son continuait réellement à aller dans les aigus, il arriverait à des fréquences si hautes que nous, humains, ne serions pas capables d'entendre, contrairement aux chauves-souris ou aux dauphins. En fait, il s'agit d'une même phrase musicale, savamment construite, répétée en boucle. C'est encore une illusion.

0: Et ce qui est passionnant, c'est que ces illusions auditives mettent en lumière la façon dont notre cerveau fonctionne avec les sons et la musique. Si notre cerveau écoutait simplement la musique, passivement, les illusions ne fonctionneraient pas. Si l'on est trahi par quelques « hallucinations », entre guillemets bien sûr, c'est qu'il est sans cesse au travail. Lorsque le cerveau perçoit une musique ou des sons, il les interprète, il les anticipe, il cherche sans cesse à s'accrocher à quelque chose qu'il connaît déjà. Notre perception des sons n'est donc pas un simple miroir de ce que l'on entend, mais bien une interprétation, une construction de notre cerveau.
1: Ah, vraiment, j'hallucine là.
0: Reprenons l'exemple du son qui monte ou qui descend sans cesse. C'est ce que l'on appelle l'illusion de Shepard ou de Risset. Jean-Claude Risset est un compositeur et chercheur français. Il a beaucoup travaillé à jouer avec notre perception. Il nous a fait halluciner. À travers ses sons infinis, oui, mais en jouant aussi avec le tempo, la vitesse de la musique. Écoutez ça. Vous êtes d'accord, on a l'impression que la musique va de plus en plus vite. Mais en réalité, pas du tout. La cellule rythmique, les rythmes joués à la base, ne changent jamais de tempo. C'est en jouant sur les décalages et sur les volumes qu'il nous donne l'illusion que cela va de plus en plus vite. Dingue, non ? En réalité, les compositrices et les compositeurs ont toujours tenté de tromper notre cerveau. Jean-Sébastien Bach, compositeur né en 1685, ne connaissait pas les neurosciences. Il n'avait pas accès à toutes les informations que nous avons aujourd'hui sur notre cerveau. Mais il connaissait l'oreille humaine et il savait parfaitement utiliser l'illusion dans ses compositions. Prenons par exemple ses œuvres pour instrument seul. Il tente de nous faire croire, le petit malin, qu'il n'y a pas un seul instrument, mais plusieurs, deux ou trois, qui jouent des notes différentes, de la polyphonie. Vous allez comprendre. Avec tout son génie, il compose des morceaux qui demandent aux interprètes de jouer des notes rapidement et en passant des graves aux aigus. C'est comme s'il y avait à la fois une partie musicale dans les notes les plus graves et une mélodie qui se crée avec les notes les plus aiguës. Et nous, on a presque l'impression qu'il y a plusieurs instruments. Écoutez.

0: En écoutant cet extrait, que fait notre cerveau ? Il segmente, il divise en deux, comme s'il y avait deux sources d'informations. Alors qu'on est bien d'accord, hein, Bach a écrit pour un seul instrument. En plus de cela, c'est comme si, en entendant les notes jouées dans les graves, notre cerveau gardait en mémoire leur écho, qu'elles continuaient à résonner en nous pour que la mélodie, dans les aigus, elle, puisse s'appuyer sur cet écho intérieur. Le cerveau combine tout ça, il fait son propre mix. Ici, dans la chaconne de la deuxième partita pour violon, c'est encore plus flagrant. Écoutez bien le début. On a l'impression qu'il y a plusieurs instruments qui jouent deux parties différentes. Mais c'est bien un seul et même violoniste, ici Nemanja Radulović, qui joue d'un seul violon. Cette illusion est notamment créée grâce à une technique qui consiste à faire vibrer deux cordes ou plus en un seul coup d'archet. C'est fou, c'est beau et c'est troublant. Dans la région du cortex auditif, le cerveau analyse en permanence les sons, à la recherche de repères qu'il connaît déjà. Du coup, il se lâche, il complète, il réorganise ce qu'il entend. Et c'est comme ça que naissent les illusions auditives.
1: Eh ben, il est gonflé, celui-là.
0: Puisque l'on parle de musique et de son, il existe de grands spécialistes de l'illusion. Ce sont les bruiteuses et les bruiteurs. Vous savez, ces personnes dont le métier consiste à reconstituer l'ambiance sonore d'une scène de film ou de fiction à la radio, avec tout ce qui leur passe par la main.

Par exemple, deux noix de coco que l'on frappe l'une contre l'autre font parfaitement l'affaire pour créer l'illusion d'un cheval qui marche sur des pavés. À la maison, tu peux essayer toi aussi. Tu peux recréer le crépitement d'un feu en froissant un sac en papier et en éclatant du papier à bulles en même temps. Ou tu peux recréer le tonnerre en glissant du riz dans un ballon, tu le gonfles, tu l'attaches et tu l'agites bien fort. Et la foudre s'abat. Et toi, SOSO, est-ce que tu sais imiter le son d'un vaisseau spatial qui rentre au labo ? Eh ben alors c'est parti, retour au labo. Et à la prochaine, petits et grands scientifiques de France Musique.

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2: Et coucou les petites curieuses et les petits curieux, allez chausser les bottes, on part en forêt.
3: Je m'appelle Alice, j'ai 6 ans et je voudrais savoir pourquoi les champignons sont-ils empoisonnés.
2: Ah là là là là, la cueillette des champignons qui virent au cauchemar. Alice, je suis avec le professeur Marc-André Sellos du Muséum National d'Histoire Naturelle, spécialiste des sols et des champignons. Ça s'appelle la mycologie. Alors pourquoi les champignons sont-ils empoisonnés ?
4: Eh bien Alice, alors d'abord ils sont pas vraiment empoisonnés parce que c'est pas quelqu'un qui a mis du poison, on dit qu'ils sont vénéneux. Mais c'est vrai qu'il y en a qui sont toxiques. Alors Alice, pour que tu comprennes exactement le problème, il faut que je te raconte la partie que tu manges du champignon, qu'est-ce que c'est ? C'est pas le champignon en entier. Quand tu ramasses une girole ou un cèpe ou un champignon de Paris, ça pousse très très vite d'ailleurs, mais ça apparaît pas comme ça. En fait, ça apparaît lentement à partir de filaments souterrains microscopiques. Le champignon, il est sous terre ou dans le bois mort. Et puis, à un moment, il se reproduit, il va produire d'autres champignons et pour ça, il fait ce qu'on appelle des spores, c'est-à-dire une fine poussière faite de petites particules qui redonnent des champignons. T'as qu'à mettre un champignon de Paris sur du papier, tu verras, il y a une poudre noire qui tombe. Donc, la partie que tu ramasses et que tu manges, c'est son organe reproducteur. C'est un peu comme la pomme sur un pommier. Pour lui, c'est vital, parce que c'est ce qui lui permet d'avoir des descendants. Donc, il faut le défendre. Or, il y a des tas d'animaux... Et toi, Alice, en particulier, qui se nourrissent de ça, qui veulent en manger. Donc, en fait, beaucoup de champignons ont développé des protections. Ils sont toxiques, comme certaines plantes d'ailleurs, pour empêcher qu'on les mange. Et c'est en fait surtout pour empêcher que les limaces, les insectes ou les petits rongeurs les mangent. Parce que nous, on n'est pas des gros mangeurs de champignons. Mais il y a certaines des molécules qu'ils accumulent pour tuer ces animaux qui peuvent nous tuer ou nous intoxiquer. Par exemple, en France, il y a 2-3 personnes par an qui meurent pour s'être cuisinées de la manie de phalloïde. Alors en plus, ils finissent le plat parce que c'est très bon goût. Et puis après, 2-3 jours plus tard, ça détruit les reins, ça détruit le foie, c'est l'horreur.
2: Ah ouais, horrible.
4: Il y a un livre de Sacha Guitry qui s'appelle Le Menteur, où le livre commence, il a menti. Donc il est privé de repas. Et toute la famille se goinfre avec un plat de champignons, c'est des amanites, ils meurent tous. Et lui, il découvre que parce qu'il a menti, il est le seul à pas être mort.
2: Ah, pas mort, oh là là, mais moralité, donc faut mentir. Non, les enfants, là, c'est juste l'histoire, ne mentez pas. Et revenons à nos champignons vénéneux, Marc-André Sellos.
4: Alors, il faut faire attention, hein, parce que tous les animaux ne sont pas sensibles aux mêmes toxines. Par exemple, la manie de phalloïde, les limaces le mangent et elles ne sont pas intoxiquées. Donc, ce n'est pas parce que les limaces ont commencé un champignon qu'on peut le finir. Oui, les champignons, quand on en ramasse, c'est une affaire sérieuse. On ramasse et on mange ce qu'on connaît, et sinon on va demander à des gens qui savent.
2: Voilà, qui savent et qui vont nous permettre de nous régaler en toute sécurité, donc parce que quand même, hein, les champignons, c'est trop bon. 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
1: Dans les années 70.
2: Oh yeah.
1: Oups, pardon. Je veux dire 270. Oui, voilà, en pleine antiquité, l'Empire romain se retrouve dans une sacrée mouise. Son territoire, devenu si vaste, est bien difficile à contrôler. Loin de Rome, dans les provinces de l'Est et de l'Ouest, ça castagne aux frontières. Alors avec tout ça, évidemment, l'empereur Aurélien passe de très mauvaises nuits.
3: Aurélien... Aurélien...
4: Qui va là? Stop, arrêtez-vous!
3: Aurélien... Aurélien...
4: Oh non, non, pas elle! Pas elle!
5: Et dis donc, sois poli mon coco! Mon prénom, tu le sais bien, c'est Zénobie! Yeah!
1: Cheveux au vent, Zénobie cavale vers son destin. Depuis sa cité de Palmyre en Syrie, elle a conquis l'Arabie romaine, l'Égypte et une belle tranche de la Turquie actuelle. Oh purée, pratiquement tout l'Orient!
5: Et ce n'est pas tout, Laure. Je me suis autoproclamée impératrice romaine.
1: Oh, quel phénomène! En plus, c'est un mystère. Sa date de naissance? On ne la connaît pas. Sa famille? Son enfance? Inconnue aussi. Qu'importe! Nous allons vivre 3, 4, 5, 6, 7 années de la vie d'une femme politique et bourrifante qui en entend record à défier Rome et presque changer la face du monde!
5: Yeehaw!
1: Admirée, jalousée, fantasmée, Zénobie est devenue une véritable légende. Chef de guerre? Grande séductrice? Protectrice des arts?
5: Oh, mais qui êtes-vous?
1: Admirable, merveilleuse, épatante Zénobie!
5: Oh, inutile de me cirer les pompes, Laure. Je ne porte que des sandales.
1: Oh, en plus, elle a le sens de la répartie. Voici l'incroyable odyssée de l'inimitable, de la reine, de la presque impératrice, Zénobie!

0: Ah bah qu'est-ce que je disais? Nous sommes en 267 et le voilà, hein, le brouillard bien épais de la légende. Oh, oh, des palmiers qui chatouillent le soleil. Oh, une oasis bordée de sable chaud. Oh, c'est Palmyre, la perle du désert. Au centre de l'actuelle Syrie, la ville, blanche sous le ciel infiniment bleu, éblouie de splendeur. Dans cette riche cité se croisent des Araméens, des Arabes nomades et des marchands venus de Méditerranée et de Mésopotamie. Leur dromadaire avance, chargé de tissus, d'encens et d'épices du Yémen, d'Inde, oh, ou encore de Chine. Tout ce beau monde va et vient dans les allées bordées d'immenses colonnes, au milieu des fontaines, des terres vous barbotez pendant des heures et... Oh, wow, des temples à gogo. Jadis repère de brigands, Palmyre a été annexée par l'Empire romain il y a près de 200 ans. C'est une cité de l'Empire. Là-bas, Zenobi ? Hé ! Zenobi ! Youhou ! Zenobi ! C'est moi, Laurette ! Vous me reconnaissez pas ?
1: Oh purée, c'est pas vrai ! Le pote-colle a réussi à me retrouver.
0: Ah bah oui, hein, vous savez, j'y arrive toujours. Je peux entrer ?
1: Soit. Garde, laissez-la passer.
0: Merci. Ah ! Oh bah dis donc, vous en faites une drôle de tête.
1: Mais enfin, Laure, vous n'avez pas entendu? Mon mari est mort. Odeinat vient de se faire assassiner.
0: Ouh, alors ça, oui, je sais pas trop quoi dire. C'est la tuile, hein, la méga grosse tuile, hein.
1: Oui, bon, faut pas pousser non plus. Hein, notre mariage n'était pas qu'une affaire de sentiments. Et puis je peux me débrouiller toute seule, figurez-vous. N'empêche qu'Odeinat n'était pas n'importe qui.
0: Zenobi, ne raconte pas de carabistouille. Odeinat, son mari, l'Empire romain lui doit une sacrée chandelle. 17 ans plus tôt, lorsque les Perses sassanides, de redoutables guerriers venus de l'Est, ont attaqué les provinces de Syrie, l'Imperium Romanum s'est trouvé désemparé. L'empereur s'est même fait capturer.
2: Oh, mais c'est pas vrai! Ils sont complètement aux fraises! Bon, il est temps de prendre les choses en main.
3: Soldats! Avec moi!
0: Odeinat a organisé la résistance.
3: Allons-y!
0: À la tête d'une armée mêlant soldats de Palmyre et légions romaines, il a repoussé les Perses hors de la Syrie et les a poursuivis loin, très loin, jusqu'à Ctésiphon, leur capitale, où il a vaincu leur roi avant de récupérer tout leur butin. Bien joué! C'est ainsi qu'Odeinat, grand vainqueur des Perses, a repris, selon la tradition, le titre de son adversaire. Il est devenu, comme lui, roi des rois. Oh, ma zette! Alors oui, c'est certain. Si l'Empire romain tient encore debout en Orient, c'est grâce à lui. Odeinat prenait-il désormais trop de place? Qui sait? C'est à ce moment, en tout cas, qu'il s'est fait zigouiller. Par qui? L'épreuve manque alors. Motus et Bouchcousus.
1: En attendant, moi, je ne sais vraiment pas quoi faire. Oh, la barbe avec vos blagues!
0: Merci. Dans sa somptueuse villa couverte de mosaïques, Zenobi contemple la ville, sa ville, du haut de sa terrasse.
1: Palmyre, Palmyre... C'est vrai que ça rime avec avenir, mais enfin, lequel?
0: Zenobi est une femme prudente qui aime réfléchir, la tête froide.
1: Ah ! Ah, merci ! Ah, ben ça va beaucoup mieux.
0: Au fond, la situation est assez simple.
1: Odeinat disparu, tout ce que nous avons construit risque de partir en fumée. Bon sang, Palmyre va m'échapper. Pas le choix, je dois prendre les commandes.
0: Dis donc, on dirait que quelqu'un a mangé du lion.
1: En fait, je voudrais pas vous contredire, hein, mais à midi... J'ai pris du mouton.
0: Oui, ben, ça casse un peu l'effet, hein. Zenobi est une femme qui en impose. Elle chasse au banquet. C'est pas la dernière à lever le coude. Mais plus important encore, le pouvoir ne lui est pas étranger. Zenobio aurait, paraît-il, combattu auprès de son mari, prodiguant de précieux conseils, lui assurant la victoire. Mais se retrouver seule, toute seule aux commandes, c'est notre paire de manches, hein. Cela dit, d'autres femmes avant elle ont exercé le pouvoir durant l'Antiquité. Dindon, eux, Dinon, la grande impératrice de Carthage, Sémiramis de Babylone et, bien sûr, Cléopâtre. Mais non, Cléopâtre.
1: D'ailleurs, Laure, vous savez quel est mon aïeul?
0: Oui, alors ça, c'est ce que vous aimez raconter.
1: Mais si! Regardez, on a le même nez.
0: Zenobie a un fils, Wabalat. Le moutard a 10 ans, autant dire qu'elle a les coudées franches.
4: Il faut agir vite avant que Rome ne puisse se retourner.
0: Sans attendre, Zenobie fait transférer le titre de roi des rois à son fils.
1: Ça aurait été dommage que ça se perde. Et entre nous, ça m'arrange.
4: J'étais mariée à un roi, je suis désormais mère de roi. Et qui suis-je?
1: Mais une reine!
0: Et maintenant, la meilleure défense, paraît-il, c'est l'attaque.
4: Les Perses vont vouloir revenir à la charge, c'est certain. Eh bien, on va leur montrer qu'ils n'ont pas intérêt à se frotter à nous.
0: Zenobie décide d'étendre son influence. En quelques années, ses armées dominent toutes les provinces de Syrie, l'Arabie romaine, mais aussi l'Égypte. Et ce n'est pas tout. Elle fait aussi de Palmyre une cour brillante où les intellectuels et les artistes se pressent. Comme des oranges ou des citrons. Oh, on enchaîne, on enchaîne. À Rome, l'expansion de la reine Zenobie ne fait pas trop réagir. Il faut dire qu'ils ont d'autres chats à fouetter. C'est l'époque des empereurs soldats. Ils passent leur temps à combattre les barbares aux frontières. Ils s'emparent du pouvoir pour le reperdre aussitôt. Zenobie, de son côté, ne chôme pas. Ses troupes grignotent toujours plus de territoire, jusqu'à occuper une grande partie de la Turquie actuelle. La vache! Ils sont tout près de Rome! Alors, évidemment, ça donne quelques idées.
4: Palmyre, Palmyre... Dis donc, mais ça rime aussi avec Empire!
0: Oh, vous allez renverser Rome!
4: Raté, Laure! Ma parole, vous ne voyez pas assez grand, hein? Pourquoi faire tomber Rome lorsque je pourrais en devenir l'impératrice?
0: Le raisonnement tient la route. Zenobie a pris le contrôle de presque toutes les provinces romaines d'Orient. En ces années où le seul principe qui vaille, c'est la victoire, sans blague, pourquoi pas elle?
4: Au pire, je veux bien partager.
0: Au même moment, il y a du grabuge du côté de Rome. Eh oui, encore. En 270, un nouvel empereur se fait proclamer par ses troupes. Il s'appelle Aurélien et, ma foi, j'espère qu'il est du genre à s'accrocher. Zenobie poursuit son plan.
4: Qu'est-ce que tu en penses, Wabalat? On tente un truc ou deux et puis on voit comment le nouveau réagit?
0: La reine fait frapper de nouvelles pièces de monnaie sur lesquelles le visage de son fils est associé à celui de l'empereur, Aurélien. Tous deux sur un même pied d'égalité.

0: Elle commence à me courir sur le haricot, celle-là. J'ai besoin de mes 12 heures de sommeil, moi.
1: Ah, oh, Aurélien, bah dis donc, ça fait plaisir de vous entendre.
0: Eh ben alors, enfin, c'est vous l'autrice. Et vous avez qu'à me donner plus de dialogue.
1: Pas faux. En attendant, allez. Prenez votre petite épée, montez sur votre char, vite. La route est longue. Aurélien est bien décidé à remettre Zenobie à sa place. Oh, ça sent la grosse castagne.
2: Chargez !
1: À la tête de son armée, Aurélien repousse les troupes de Zenobie qui recule de plus en plus loin. Oh purée, mais où est-ce qu'ils sont passés? Oh, ça y est, je les vois. Ils ont repoussé chemin jusqu'à Palmyre. C'en est fait de Zenobie. La reine, défaite, est capturée. En 274, de retour à Rome, Aurélien exhibe sa prisonnière lors de son triomphe. Zenobie, le regard fier, avance dans son char d'or. Les Romains sont venus en masse admirer la maîtresse de l'Orient, celle qui a failli devenir impératrice de Rome. Une femme à la tête de l'un des plus grands empires du monde. Ma foi, c'est vrai que ça aurait eu de l'allure.
3: C'était une belle aventure, Laure. Et croyez-moi, j'ai tout donné.
1: Ah ça, je vous fais confiance.

0: Derrière cet épisode, il y a Marion Lelay, Chantal Le Montagnier, Jean-Louis Deloncle, Baptiste Collion,
1: Charline Vanhoenacker
0: et moi, leur grand Besançon. Hé, hey, c'est Nobby, partez pas sans moi.

On dit souvent que Zénobie était reine de Palmyre. C'est faux. Palmyre n'était pas un royaume, mais une cité romaine. Zénobie était reine, reine tout court, parce que son mari était roi.

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3: Attention, humour en approche. Voici la première blague de notre boîte à blagues.
4: Bonjour, salut l'info, c'est Raphaël. J'ai 5 ans, j'habite à Dubaï. Pourquoi les girafes ont un long cou?
3: Pour mieux papoter avec les nuages?
4: Parce que leurs pattes sont mauvaises.
5: Girafe radieuse,
3: ah ah, c'est plus terre à terre.
5: Touche presque les nuages.
3: Merci Raphaël. Allez, suivante.
6: Bonjour, salut l'info, je m'appelle Ashraf, j'ai 13 ans et j'habite à Argenteuil. Un policier arrête quelqu'un car il a grillé un feu. Le policier dit, vous n'avez pas vu le feu? Et ben l'homme il dit, eh ben, appelez les pompiers.
3: Haha, au top ta blague.
6: Merci sur l'info, j'écoute tout au podcast.
3: On enchaîne.
7: Bonjour, salut l'info, je m'appelle Théa, j'ai 8 ans, j'habite à la Motte-Servolex et j'ai une blague pour vous. Quelle est la deuxième langue que les chats parlent?
3: Le ronronnet?
7: Le charabia. Bisous, chalut l'info, j'adore votre podcast.
3: Chalut Théa. Ah, salut l'info, on a super hâte d'écouter tes prochaines blagues et devinettes. Tu peux les partager à tout moment sur le répondeur de Salut l'info au 01 47 79 40 00. N'oublie pas de nous donner ton prénom, âge et la ville où tu habites et le numéro de téléphone de tes parents.
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0: Coucou.
1: Coucou.
0: Tu es là? Tu m'entends? Alors, ouvre grande tes oreilles, je vais te raconter une histoire. Une histoire qui est arrivée à Toudou, mon doudou. Toudou est l'anniversaire. Toudou, mon doudou, est tout mou, tout chou, tout fou. Il me suit partout. Tiens, le voilà. Oh, Toudou, tu as encore fait tomber mes jouets.

0: Tu ne peux pas faire un peu attention où tu mets les pattes.
1: Une petite tortue. Une petite tortue. Une petite tortue. Pointue.
0: Toudou, ce n'est pas grave. Arrête de pleurer. Ne sois pas triste. Aujourd'hui, c'est la fête. Bon anniversaire, Toudou. Aujourd'hui, c'est l'anniversaire de Toudou. Et oui, les doudous aussi fêtent leur anniversaire. Toudou, mon doudou, est né le jour où l'on s'est rencontrés. Je m'en souviens bien. Il était caché dans un paquet cadeau. Quand je l'ai vu, il m'a tout de suite plu. Depuis, on ne s'est plus jamais quittés.

0: Regarde, Toudou, je t'ai fait un gâteau.
1: Oh ?
0: Un gâteau avec plein de gaufrettes à la vanille.
1: Gaufrettes, gaufrettes, gaufrettes.
0: Toudou souffle sa bougie. Bravo ! Tu te souviens ? Toudou, mon doudou, est très gourmand. Il croque dans le gâteau à pleines dents. Allez, viens, Toudou. On va danser maintenant. Est-ce que tu veux danser avec nous ? Toudou, danse, danse, danse. Il se balance. Il saute sur une patte, sur l'autre. Il se dandine. Il se trémousse. Il remue son gros ventre. Il bouge ses fesses. Que c'est bon de danser! Allez, une autre musique maintenant. Toudou tape des mains. Est-ce que tu veux taper des mains avec Toudou? Et maintenant, c'est l'heure du cadeau. Toudou, devine ce que c'est. Et toi, tu as reconnu cet instrument ? Toudou, mon doudou, a reçu un tambour comme cadeau d'anniversaire. Est-ce que tu veux faire de la musique avec Toudou ?
1: Oui.
0: Écoute bien et tape le rythme dans tes mains. Bravo ! Vivement le jour de mon anniversaire. Moi aussi, je veux des cadeaux et un gâteau. Et toi, c'est bientôt ton anniversaire ? Et tu auras quel âge ? Tu recevras des cadeaux ? Et tu mangeras un gâteau ?
1: Gaufrette, gaufrette, gaufrette !
0: Et maintenant, c'est l'heure de danser. Avec tes pieds, avec tes mains, avec ta tête ou avec ton nez.

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3: Oh là là, j'ai attrapé un de ces rhumes, moi.
4: Bonjour, je m'appelle Romane et j'ai 10 ans. Est-ce que l'expression « avoir la crève » vient du fait que les gens au Moyen-Âge mourraient d'avoir un rhume ?
3: Est-ce que l'expression « avoir la crève » vient du fait que les gens au Moyen-Âge mourraient d'avoir un rhume ? Romane, merci pour ta question, à laquelle répond tout de suite Géraldine Moinard. Vous êtes lexicographe, vous travaillez aux éditions Le Robert. Vous connaissez donc beaucoup d'expressions et leurs origines.
5: Oui, j'aime beaucoup cette question, Romane, et c'est vrai, la crève, c'est en effet un vilain rhume ou une maladie pas clairement identifiée, mais assez embêtante. Et tu as compris que la crève était de la même famille que le mot crever, qui signifie familièrement mourir. Mais la crève n'a sans doute pas beaucoup de rapport avec la mortalité au Moyen-Âge, puisque la crève est un mot finalement assez récent. Il a seulement une centaine d'années, donc il n'existe pas à l'époque du Moyen-Âge. Alors, c'est vrai qu'au tout début du XXe siècle, au moment où le mot apparaît, il y avait une autre épidémie, une épidémie terrible qui fait mourir des tas de gens, c'est la grippe espagnole. Il y aurait eu jusqu'à 50 millions de morts dans le monde. Donc, il est plus probable que la crève fasse référence à la grippe espagnole qu'au rhume du Moyen-Âge. Mais c'est pas complètement sûr non plus. À mon avis, c'est simplement une forme d'exagération. Si tu dis que tu as la crève, tu sous-entends que tu es prêt de mourir, prêt de crever. Alors que, évidemment, non, tu vas pas mourir d'un rhume aujourd'hui. Mais c'est une manière d'insister sur le fait que tu ne vas pas bien. Alors que si tu dis seulement « je suis malade », ça n'a pas la même force. Ta maladie, elle semblera peut-être moins importante à ton entourage. C'est un peu comme quand tu dis que tu crèves de honte, tu crèves de rire, tu crèves d'envie, tu crèves de faim. Il y en a plein, hein. On crève de fatigue aussi. Bien sûr qu'on ne va pas mourir, tout le monde sait qu'on exagère, mais cette exagération, elle permet de dire que la fatigue

0: fatigue, la honte, le froid sont vraiment très forts.
1: Et avoir la crève, on en a des traces, du coup, vous dites, dès le début du XXe siècle, dans des textes, par exemple.
0: On en a, voilà, on voit apparaître le mot dans les textes seulement au début du XXe siècle, pas avant.
1: Et ça veut dire, c'est à l'époque, déjà, les gens disaient ça pour dire qu'ils étaient enrhumés, en l'occurrence.
0: Voilà, qu'ils étaient enrhumés. En général, la crève, c'est un rhume assez fort, quand même.
1: Bon, bah, je reprends un mouchoir, moi. Salut les matelots.

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5: Bonjour, je m'appelle Olivier Norek et je vais vous raconter l'histoire du lapin shérif.

0: Je m'appelle Olivier. La première lettre de mon prénom est un O. Et ma maman me dit souvent que c'est parce que je suis haut comme trois pommes. Est-ce que tu m'entends quand je te parle ? Je préfère demander parce que j'ai toujours l'impression qu'on ne m'entend jamais. J'ai aussi toujours l'impression qu'on ne me voit jamais. C'est peut-être ça, d'être un enfant haut comme trois pommes. On est presque invisible. Dans la cour de récréation de l'école, je suis souvent tout seul. J'ai peur que les autres ne me trouvent pas drôle, ou pas sympa, ou pas intéressant. Alors je préfère rester presque invisible, je lis un livre ou je joue dans ma tête. À la cantine, comme je suis presque invisible, je préfère manger seul. Et pendant les cours de sport, quand on fait des équipes pour jouer au foot ou à la balle aux prisonniers, je reste avec les cartables et les manteaux. Même sur la photo de classe, on ne me voit pas. Mais là, c'est ma faute. En fait, ce jour-là, j'étais allé aux toilettes et personne n'a remarqué mon absence. Ni le photographe, ni ma maîtresse, même pas les autres élèves. Alors, cette année, sur la photo de classe, il manque un Olivier, avec un O, comme trois pommes. Dans le bus, pour aller à l'école, les autres enfants jouent, crient, chantent et s'amusent. Et moi, je voudrais bien les accompagner, mais je n'ose pas. Si j'avais du courage, j'irais même m'asseoir à côté de Julie. Julie, elle porte toujours un joli nœud dans ses cheveux. Elle est belle, et quand elle sourit, ça appuie sur mon cœur. Je crois que je suis un peu amoureux de Julie. Seulement, elle non plus, elle me voit pas. Quand je rentre le soir à la maison, je retrouve mon papa et ma maman. Heureusement qu'ils sont là parce que, avec eux, je ne suis jamais invisible. Je crois que mon endroit préféré au monde, c'est ma maison. Et mon moment préféré au monde, c'est Noël. Les guirlandes, les chansons, les illuminations dans les rues, les cadeaux, des tonnes de câlins. Bon, tu connais ça par cœur. Mais attention, j'aime Noël, mais j'aime pas toutes les fêtes. Par exemple, le Mardi Gras. Le Mardi Gras, c'est tout pourri. Tu connais le Mardi Gras ? Quand on doit se déguiser pour aller à l'école ? Ma maman, pour les déguisements, elle a toujours des idées complètement bizarres. Une fois, elle m'a déguisé en robot dans un costume fait tout entièrement avec des boîtes de conserve. Ça faisait gling, bling, gling, bling, bling quand je marchais. C'était trop la honte. Une autre fois, elle m'a déguisé en monstre, dans un costume fait rien qu'avec des sacs poubelles et des guirlandes de couleurs. Et là aussi, c'était trop la honte. Si je t'en parle, c'est que Mardi Gras, c'est demain. Et ma maman a encore eu une idée affreuse. Elle veut m'habiller en lapin. Sérieux, en lapin ? Elle m'a fait des oreilles gigantesques qui me tombent devant les yeux et une queue super longue. Ce déguisement, c'est n'importe quoi. Les vrais lapins, ils ont un petit pompon en bas du dos, tout blanc et tout doux. Ils n'ont pas de longue queue. Tout le monde va rire de moi, ça va être affreux. Pour une fois, c'est sûr qu'on va me voir. Je voudrais tellement rester caché à la maison toute la journée. Alors mon papa, pour me consoler, est venu dans ma chambre. Il avait quelque chose de caché dans sa main, comme un secret ou un cadeau précieux. « Regarde, me dit-il, c'est une étoile de shérif. » Quand j'étais petit, c'était mon déguisement préféré. Tu sais ce que c'est qu'un shérif ? C'est le chef de tous les policiers. Il arrête les bandits, il protège les enfants, et pour qu'on le reconnaisse, le shérif porte toujours une étoile dorée sur la poitrine. « Mais je suis pas un shérif, papa, je suis un lapin. Un gros lapin tout pourri, avec des oreilles d'éléphant et une queue de chat. Je ressemble à rien, je veux pas aller à l'école, je veux pas y aller, je veux pas y aller, je veux pas y aller. » Alors mon papa a accroché l'étoile de shérif sur ma poitrine et m'a dit « Tu es bien plus qu'un lapin. Tu es le roi des lapins. Et tu es bien plus qu'un shérif. Tu es le roi des shérifs. Tu es le lapin shérif. » Bon, je sais bien que mon papa a inventé cette histoire rien que pour me faire changer d'avis. Mais il me plaît bien, ce lapin shérif. Alors j'accepte d'aller à l'école, juste pour voir si mon papa dit vrai. Pour ce Mardi Gras, comme je l'ai prévu, les autres élèves ont des déguisements fabuleux. Il y a un garçon déguisé en dragon tout vert, tellement bien fait qu'on croit qu'il va cracher du feu par sa bouche et par ses fesses. Un autre garçon est déguisé en cosmonaute, tellement bien fait qu'on pense qu'il va filer dans les étoiles. Il y a aussi Julie, déguisée en princesse, tellement belle qu'on l'imagine vivant dans un magnifique château. Dans la cour de récréation, les élèves jouent entre eux. Il y a Sébastien, le bagarreur, et Marco, qui fait toujours des blagues. Normalement, ils m'intimident trop et je n'ose pas leur parler. Mais aujourd'hui, je ne suis pas Olivier. Aujourd'hui, je suis le lapin shérif. Alors je vais les voir et je répète les mots de mon papa. Salut, je suis le roi des lapins, le roi des shérifs. Je suis le lapin shérif. Je peux jouer avec vous ? Bien sûr, me répond Marco. On avait un garçon en dragon, une fille en princesse, un cosmonaute, une vampire et un magicien. Mais il nous manquait un lapin. Bienvenue dans l'équipe. Incroyable. Je suis accepté. Ça marche. Ce déguisement de lapin doit être magique, c'est certain. La cloche sonne déjà. C'est l'heure du déjeuner à la cantine. Mais il ne reste qu'une place à la table des filles. Une seule place. Tout au milieu et à côté de Julie. Julie, la fille que j'aime beaucoup. Je crois que je t'en ai parlé, non ? J'ose à peine approcher parce que je suis sûr de rougir. Pourtant, aujourd'hui, je ne suis pas Olivier. Alors je leur dis « Salut, je suis le roi des lapins, le roi des shérifs, je suis le lapin shérif. Je peux déjeuner avec vous ?» Et Julie me répond
1: « Super, ça tombe bien. Si t'es un vrai lapin, tu vas pouvoir terminer mes carottes. Moi, j'aime pas trop ça. »
0: « Moi non plus, j'aime pas trop ça, » dit une fille.
1: « Ah, moi non plus, j'aime pas trop ça, »
0: dit une autre. On rigole tous ensemble et je me retrouve avec une montagne de carottes dans mon assiette. Bon, j'aime pas trop ça non plus, les carottes, mais je suis à côté de Julie et c'est vraiment, vraiment tout ce qui compte. De retour à la maison, je garde mon costume de lapin shérif. Je raconte à mes parents mon incroyable journée. Les nouveaux copains, Marco, Sébastien, mais surtout Julie. Julie et son joli sourire. Même à table pour le dîner, je reste habillé en lapin. Et même au lit, j'ai le droit de dormir en lapin. Un déguisement magique, ça ne s'abandonne pas. Malheureusement, le lendemain, au petit déjeuner, mon papa me demande de l'enlever. Le mardi gras est fini, on ressortira le lapin l'année prochaine. Mais alors, les copains de l'école, Marco et Sébastien et Julie, ils voient bien le lapin shérif, mais ils ne voient jamais Olivier. Je vais encore devenir invisible. Je veux pas redevenir Olivier, je veux rester en lapin shérif. Alors ma maman me prend dans ses bras et elle utilise sa voix douce, celle qu'elle prend pour me consoler ou pour me dire qu'elle m'aime. Et elle me dit « Tu n'as pas besoin de déguisement pour être formidable. Dans ton cœur, tu es toujours le roi des lapins, le roi des shérifs. Tu es merveilleux, intéressant, drôle, intelligent, mais personne ne le saura si tu ne vas pas vers eux. Il suffit d'avoir un peu confiance en toi. » Avoir confiance en moi. Je me répète cette phrase sur tout le chemin de l'école. Avoir confiance en moi, avoir confiance en moi, avoir confiance en moi. Quand j'arrive dans la cour de récréation, je vois mes nouveaux copains jouer au ballon. Et les mots de maman se mettent à danser dans ma tête. Tu es merveilleux, intéressant, drôle, intelligent. Alors, j'arrête d'avoir peur et je vais vers eux. Je peux jouer avec vous ?
2: Bah ouais, bien sûr, me dit Marco. On te cherchait, t'avais encore disparu ?
0: Oui, mais c'est fini maintenant. Je ne disparais plus. Je ne suis plus invisible. Et j'ai passé la plus chouette journée du monde. On a joué, on s'est couru après, je me suis même cassé la figure, je me suis éraflé le bras, je me suis fait un bleu à la cuisse et j'ai déchiré un bout de ma chemise. J'étais trop content. Quand la journée se termine, je monte dans le bus

0: me ramène à la maison et je vois Julie, assise, toute seule, en train de lire. Julie. Julie. Ah, Julie. J'aime tellement dire son prénom à voix haute. C'est comme une caresse. Julie. Lapin shérif ou pas, aujourd'hui, je n'hésite plus. Je suis formidable, je suis merveilleux et j'ai confiance en moi. Je traverse le bus et je me plante devant elle. Je peux m'asseoir à côté de toi ? Julie lève les yeux de son livre, elle me regarde et elle me dit
1: « Avec plaisir, Olivier !»
0: Olivier ? Elle connaît mon prénom ? Oh mince, je suis sûr que je commence à rougir. Les garçons et les filles, quand ils rougissent, c'est soit qu'ils ont fait une bêtise, soit qu'ils sont très amoureux. Et moi, je suis très amoureux. Il faut que je lui parle. Je ne peux pas rester silencieux, elle va trouver ça bizarre. Alors je prends mon courage à deux mains, je respire et je me tourne vers elle. Tu ne vas pas me croire, mais Julie aussi, elle est devenue toute rouge. C'est comme dans un rêve. Julie est amoureuse de moi. Ma maman avait raison. Je suis le roi des lapins, je suis le roi des shérifs, mais je suis d'abord moi-même. Et c'est bien ça le plus important. Et toi ? Dans ton école, il y a plein de garçons et de filles qui ne rêvent que d'une seule chose, devenir ton copain ou ta copine. Tu dois juste aller vers eux et avoir confiance en toi. Tu sais pourquoi ? Parce que toi aussi, tu es unique, incroyable, drôle, intelligent, merveilleux et mignon comme tout, comme le lapin shérif. Et voilà, l'histoire est finie. Et maintenant, au lit.
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0: Blaise. Bonjour, vous êtes sur la boîte à blagues.
1: Laissez votre message après le...
2: On écoute des blagues qui sentent bon l'hiver et Noël cette semaine.
3: Bonjour, salut, un fou, je m'appelle Ilana, j'ai 10 ans et j'habite à Cravence. Quelle est la différence entre un enfant et un sapin de Noël?
2: Alors là, je ne sais pas. Les enfants mangent du chocolat, eux?
3: Aucune, les deux se font en guirlandais.
1: Génial cette blague, je vais la raconter à mes potes.
4: Bonjour, je m'appelle Maëlle, j'habite à Neuilly-sur-Marne et j'ai 10 ans. J'ai une devinette pour vous. Pourquoi les livres ont-ils toujours chaud?
2: Parce qu'ils sont tous serrés les uns contre les autres dans la bibliothèque.
4: Parce qu'ils ont une couverture. Merci.
1: Je la connaissais pas celle-là et je valide.
5: Je m'appelle Inès, j'ai 10 ans et j'habite à Biarritz. Je vais vous présenter une blague. Comment appelle-t-on un chat qui tombe dans un pot de peinture le soir de Noël?
2: Un chat qui n'a pas de chance? Chat, c'est sûr.
5: Un chaton de Noël.
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0: Naoui, j'ai un peu honte d'avoir fui l'île en laissant toutes ces femmes enceintes derrière nous.
1: Ne t'inquiète pas. Yatsiri a assez de pirogues pour que tout le monde puisse quitter l'île.
0: Et maintenant, qu'est-ce qu'on fait? Il faut

0: Tina, Mousse et Naoui ont quitté l'île de Cozumel, sur laquelle les conquistadors espagnols ont débarqué en semant la panique parmi les femmes venues y accoucher. Un peu plus tôt, ils avaient croisé la route d'un mystérieux homme roux et barbu qui a réussi à s'emparer du diamant noir et à disparaître en profitant de la confusion.
1: Un peu plus loin, il y a ce qu'on appelle un cénote. Un puits d'eau douce dans lequel on va pouvoir puiser de l'eau pour faire des réserves.
2: Chut ! Regardez là-bas !
3: L'homme roux avec une barbe ! Venez là, derrière le buisson ! Qu'est-ce qu'il fait ? Il creuse un trou ? Il y met un petit sac ? Oh ! Et maintenant, il plonge dans l'étang.
4: Ça s'appelle un cénote ! Drôle de façon de remplir sa gourde.
3: Ouais, c'est bizarre de prendre un bain maintenant.
2: Il remonte pas à la surface.
3: Allons voir ce qu'il a enterré. Regarde! C'est le diamant qu'il a laissé dans le sac.
2: Je vous signale qu'il remonte toujours pas à la surface, c'est pas normal.
3: Tu crois qu'il se noie?
2: On peut pas laisser faire ça.
3: T'as raison, on peut pas le laisser mourir.
2: Tu viens, Naoui?
1: Je sais pas nager. Et je suis pas du genre à boire l'eau de mon bain.
3: Ok, tiens, garde le diamant. T'inquiète, c'est bon, on gère.
0: Le cénote est une petite étendue d'eau circulaire, très profonde, comme un immense puits d'eau douce. Grâce à son eau claire, Mousse et Tina voient à plusieurs mètres de profondeur. Mousse repère une cavité dans la paroi qui attire son attention. Les enfants décident alors de nager jusqu'à la roche et sont aussitôt aspirés par un vigoureux courant qui les entraîne dans un gouffre, s'ouvrant sur un nouveau passage dans le temps. Quelques instants plus tard, Tina et Mousse remontent à la surface et reprennent leur souffle.
2: Tina, ça va?
3: Ouais, Mousse, ouais, ça va? C'est fou!
2: On est revenu dans le présent!
3: Un portail du temps sous l'eau!
5: S'il vous plaît, veuillez sortir de l'eau!
3: Oh, le diamant, on l'a laissé à Naoui! Il faut y retourner pour le reprendre!
2: Non, c'est fichu! On arriverait trop tard, Naoui sera reparti!
5: Oui, vous, là, les enfants! La baignade est interdite jusqu'à nouvel ordre! Allez, sortez de l'eau!
0: Les enfants émergent du cénote, mais cette fois-ci, ils se retrouvent dans le monde moderne. Ils sont entourés par des touristes en shorts et casquettes colorées, en train de les prendre en photo, au grand dam de leur guide, une jeune femme à l'allure athlétique qui n'a pas l'air d'apprécier leur petite baignade.
6: Vous n'avez rien à faire dans l'eau! Il faut respecter! C'est un lieu sacré!
3: On savait pas, on est désolé.
6: Où sont vos parents?
2: À Mexico.
6: À Mexico?
3: Mais vous pouvez arrêter avec le mégaphone maintenant.
6: Pardon?
3: Mais on est à côté.
6: Ah, oui, pardon.
4: Oui, qui vous accompagne si vos parents sont à Mexico?
2: Personne.
4: Ok, je vois le genre. Parents absents, démissionnaires. Et c'est encore le personnel encadrant qui doit gérer les gamins.
3: Mais non, c'est pas ça, c'est compliqué. On peut vous emprunter votre téléphone?
0: Le moins que l'on puisse dire, c'est que Samia et Paul sont stupéfaits de recevoir un appel de leurs enfants en provenance de Cancun, à plus de 2000 kilomètres de la grotte de Xicalco, à Mexico, où ils avaient perdu leurs traces. L'instinct parental en alerte maximale, Paul et Samia sautent dans le premier avion pour venir récupérer leur turbulente progéniture.
7: Merci, merci à vous d'avoir veillé sur eux le temps qu'on arrive. Madame
4: Ximena. Ximena Bolero.
7: Merci.
4: Je suis accompagnatrice touristique du centre de vacances, hein, pas nounou.
1: Oui, oui, pardon. En fait, on ne s'explique pas ce qui s'est passé. Ils ont fait une fugue.
8: Oui, à 2000 kilomètres de Mexico.
7: Oui, 2000 kilomètres. Mais comment avez-vous fait?
3: On est monté dans un bus.
1: 2000 kilomètres en une nuit? Oui, mais parce qu'on est de bons parents, on les avait à l'œil et ils ont disparu juste quelques heures.
3: Mais ici, les bus vont très vite. 200 km/h en moyenne, je crois.
7: Ils sont fatigués, racontent n'importe quoi. Bon, les enfants, C'est pas ce que vous avez fabriqué, mais on s'est fait un sang d'encre. Il va falloir qu'on ait une sérieuse explication. En tout cas, merci, Madame Molero, et encore désolé, hein, désolé.
4: Y a pas de mal. Mais à l'avenir, surveillez mieux vos enfants.
9: Surveillez mieux vos enfants.
7: En tout cas, on a eu très peur.
3: Mais sinon, est-ce qu'il y a du nouveau sur le monstre et le diamant de Moctezuma?
7: Le monstre? Non.
10: Oh, il n'y a plus de monstre. On a réussi. On a modifié le présent. Le vol n'a pas eu lieu.
7: Arrête de parler de monstre. C'est sûrement un gros serpent. Quant au vol, malheureusement, le commissaire général Charef n'a pas encore trouvé le diamant.
3: Oh, mince. Donc ça n'a pas marché.
1: Mais de quoi vous parlez?
7: Bon, je crois que tout le monde a besoin de repos. Rentrons vite dans nos chambres.
0: Déboussolé par toute cette rocambolesque histoire, Paul et Samia décident de louer un appartement dans le club de vacances et de se remettre de leurs émotions.
7: Modifier le présent?
1: Un bus à 200 km/h?
7: Oh, les enfants m'inquiètent. Ils disent des choses délirantes.
1: Comment ont-ils fait pour parcourir cette distance en quelques heures? Il y a quelque chose qui tourne pas rond.
7: C'est insensé, je ne m'explique pas. Il doit sûrement y avoir une raison logique à tout ça.
1: Peut-être que la rencontre avec le serpent les a traumatisés. En même temps, on ne sait pas vraiment ce que c'est que cet animal. Peut-être que c'est...
7: un monstre? Oh non, tu vas pas t'y mettre, toi aussi. Bon, ils sont encore jeunes. Ce qu'il faut, surtout, c'est pas les stresser.
0: Pendant ce temps, Tina et Mousse se retrouvent sur le balcon et en profitent eux aussi pour faire le point sur la situation.
2: Tu te prends trop pour je sais pas quoi. Tu fonces toujours tête baissée.
3: Je suis désolée.
2: Il faut reprendre les choses dans l'ordre. Écouter les lettres et trouver le parangon. Et commencer par comprendre ce que c'est.
3: C'est soit une pierre précieuse, soit une personne exemplaire.
2: A priori une pierre précieuse alors. Parce qu'on connaît pas beaucoup de personnes exemplaires.
3: Moi, je me demande quand même où est passé l'homme roux avec une barbe. Chimina Bolero a forcément dû le voir sortir de l'eau quelques minutes avant nous.
2: C'est très juste. Il est peut-être pas très loin.
5: Et pour ceux qui veulent, venez vous inscrire à l'observation de fourmilières géantes cet après-midi.
3: Chimina, hein? Excusez-moi.
5: Oui. Pardon.
3: Ah, c'est pas grave. Dites-moi, hier, vous n'avez pas vu d'autres personnes se baigner dans l'eau?
4: Ah.
3: Avant nous?
4: Ah si, vous savez, les enfants, les grands, quand ils sont en vacances, ils n'écoutent pas les consignes. Certains adultes font même pipi dans la piscine.
2: Mais vous avez vu un homme roux et barbu dans le cénote?
4: Oui, j'ai aussi rappelé à l'ordre Monsieur Chalala. Hein? Ah, les gens font n'importe quoi, je vous dis.
3: Que s'est-il passé?
4: Eh bien, Monsieur Joao Chalala est arrivé il y a 2 jours... Il avait l'air très motivé pour la visite du cénote, mais il a profité d'un moment d'inattention et il a disparu. Et puis je l'ai revu quelques minutes plus tard dans l'eau, l'air tout content de lui. Alors je lui ai dit de sortir, et ensuite vous...
3: Vous savez où il est maintenant?
4: Oui, appartement 3C dans l'immeuble Pignata, le bâtiment à côté du vôtre.
3: Merci Madame Bolero. Merci.
2: Attention, c'est lui.
0: En embuscade dans les couloirs de l'immeuble Pignata, Tina et Mousse aperçoivent enfin le fameux Joao Chalala sortir de sa chambre et quitter le bâtiment.
2: C'est bon, il est parti. La voie est libre.
0: Nos deux amis s'élancent et s'arrêtent devant la porte de son appartement.
2: Appartement 3C.
3: Comment on ouvre la porte?
2: Tiens,
3: t'as la clé?
2: Ouais, je l'ai récupérée sur le chariot de la femme de ménage.
3: Oh, si tu voles, Mousse.
2: C'est un emprunt. J'ai fait que ramasser, comme dit Naoui. Je vais la remettre en place tout à l'heure.
3: Ah bon? Si t'as fait que ramasser, alors ça va.
0: L'appartement de Joao Chalala est plongé dans la pénombre. Les stores des fenêtres sont baissés. Mais les enfants entrevoient néanmoins, par-ci, par-là, des affaires jonchant le sol.
3: Oh, attends, on n'a pas pensé à un truc.
2: Quoi?
3: Et Sylvie n'est pas seule?
2: Vu le bazar, Sylvie avec quelqu'un, c'est pas sa mère.
0: Tina et Mousse s'introduisent dans le salon et remarquent sur la table, parmi des notes et autres articles de journaux, un ordinateur portable resté allumé.
3: Il est allumé?
2: Ouais, je crois. Ouais. Regarde, il y a des photos de ton père.
3: Il y a ma mère et il y a nous. Des photos de nous à l'aéroport de Mexico. Il nous a suivis.
9: Oh là là, là là. Non, j'aime pas trop ça.
3: Bon, on y va.
9: Ouais, ouais, on file. Faut prévenir les parents.
0: Rien ne sera épargné à Paul et Samia, qui, à peine allongés sur leur transat au bord de la piscine, sont de nouveau inquiets pour leurs enfants.
1: Pardon ?
7: Hein ?
9: Oui, il s'appelle Joao Chalala. Il nous suit. On pense qu'il est impliqué dans le vol du diamant.
7: Et comment vous savez ça ?
2: Il y a des photos de nous à l'aéroport dans son ordinateur.
1: Et comment vous savez ça ?
7: Bon, on va en avoir le cœur net. Viens, Samia, on va prévenir la direction. Et vous, attendez-nous près de la piscine.
2: Au moins, ils nous font un peu confiance cette fois.
9: Oui, c'est rassurant.
11: Ils vous font confiance pour quoi exactement ? Pour fouiller dans les affaires des autres ? Chut, ne criez pas. Non, de toute façon, j'ai plus les documents sur mon ordinateur. J'ai vu que quelqu'un était rentré chez moi parce que les choses que j'avais savamment mises au sol étaient toutes déplacées.
9: Ah bon ? C'était du bazar organisé ?
11: Toujours. Si la police vient fouiller, ils ne trouveront rien. Et c'est vous qui allez avoir des problèmes.
9: Pourquoi vous venez nous dire ça ?
11: Je veux savoir où est passé le diamant noir. C'est forcément vous qui l'avez déplacé. Il n'était plus dans le trou où je l'avais enterré.
9: On vous dira pas.
11: Vous êtes des petits imbéciles. À cause de vous, le diamant est dans les mains d'un homme dangereux.
9: Oui, on sait. Mais c'est pas à cause de nous. C'est à cause de nous ?
11: Oh, si vous m'aviez laissé faire aujourd'hui, Monsieur Harding ne l'aurait plus. Enfin, il l'aurait jamais eu puisqu'il l'aurait pas trouvé, vous voyez ?
9: Oui, on a compris. Mais alors, ça veut dire que vous vouliez le prendre pour empêcher Harding de mettre la main dessus ?
11: Voilà.
9: Comme nous, alors ?
11: Tu comprends vite, hein, mais il faut t'expliquer longtemps. Je savais que tu étais trop jeune. Ton esprit n'est pas encore prêt pour être un parangon.
9: Un parangon ?
11: C'est une confrérie qui œuvre pour le bien de l'humanité. C'est un petit groupe de personnes qui ont été choisies par les plus anciens.
9: C'est une société secrète ?
11: En quelque sorte.
9: Et vous, vous êtes un parangon ?
11: Oui. Et toi aussi, Tina, peut-être qu'avec le temps, tu pourras nous rejoindre et devenir parangon, en prêtant serment au cercle du silence.
9: Le cercle du... Mousse ? Tu penses à ce que je pense ?
3: Oui.
9: Kali !
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0: reviendront plus.
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5: Et coucou les petites curieuses et les petits curieux, direction l'isoloir.
6: Bonjour, je m'appelle Martial, j'ai 8 ans et je voudrais savoir pourquoi nous nous cachons pour faire des votes. Merci, au revoir.
5: Pourquoi nous nous cachons pour faire des votes? Martial, tu parles, je pense, de l'isoloir, cette petite cabine dans laquelle on va, effectivement, pour que personne ne nous voit voter. Et je relaie ta question, en tout cas, elle vient de l'entendre, à Anne-Charlène Bézina. Vous êtes maîtresse de conférences en droit à l'Université de Rouen et Sciences Po Paris.
7: Alors, on se cache pour faire des votes et il faut absolument qu'on continue à se cacher. C'est tout à fait précieux. Pourquoi ? Eh bien parce que si on nous regarde voter, eh bien on va savoir pour qui on vote. Et si on sait pour qui on vote, eh bien on peut nous influencer, on peut faire pression sur nous. Et c'était, dans l'histoire, très souvent ce qui se passait. On avait même une tradition du vote du père de famille, c'est-à-dire que c'était le papa qui décidait pour la femme, les enfants, tous les membres du foyer. On avait des traditions par lesquelles eh bien, on votait plutôt dans une commune où chacun vérifiait ce que vous votez pour être sûr que c'était pareil que les voisins. Et donc, on a installé cette tradition de se cacher pour voter, pour être complètement libre de faire ce qu'on veut. On peut voter pour l'un, on peut voter pour l'autre, on peut voter blanc, c'est-à-dire voter ni pour l'un ni pour l'autre. On peut faire des dessins pour que son vote soit nul et ne serve pas. Mais tout ça pour dire que le vote, ça sert à contester, ça sert à choisir, ça sert à décider. Et donc, il faut être absolument libre. Il y a encore beaucoup d'États, malheureusement, qui sont sous pression militaire et où parfois on va voter avec une kalachnikov, avec un pistolet sur la tempe. Et ça, c'est pas ça la démocratie. La démocratie, c'est de pouvoir voter librement, n'importe comment, comme on veut. Et l'idée, c'est de se cacher pour être tranquille.
5: Donc ce petit isoloir, c'est quelque part un symbole de la démocratie,
7: c'est
5: à vous entendre.
7: C'est un symbole de la démocratie avec l'urne transparente. Également. C'est les deux grands symboles que tous les gendarmes des élections vérifient au quotidien, parce que dans tous les pays où on a des urnes qui ne sont même pas vérifiées, qui ne sont pas fermées à clé, qui ne sont pas transparentes, dans laquelle on ne voit pas ce qu'on a voté, eh ben on peut fausser notre vote. Et tous les trucages de vote, ils existent malheureusement encore dans beaucoup d'États.
5: Mais l'urne transparente, donc la grande boîte dans laquelle on glisse son bulletin de vote, le bulletin de vote, il est dans une enveloppe où on ne voit pas le vote. Donc
7: Oui, mais on peut s'assurer que ça n'a pas été bourré. Alors qu'est-ce que ça veut dire bourré? Ça veut dire qu'en fait on n'en a pas ajouté et que petit à petit on voit bien que les enveloppes s'entassent dans une logique finalement. Alors que voilà, dans certaines colonies de la Russie, eh bien, quand on a voté dans le Donbass par exemple récemment, qui est une zone occupée en pleine guerre aujourd'hui, eh bien, on les a fait voter en pleine guerre. Donc on se doute bien que déjà il n'y avait pas le petit isoloir et en plus les urnes elles n'étaient pas transparentes. Donc on n'a absolument pas pu vérifier ce qui sort de ce vote et c'est ça la démocratie, c'est d'être sûr qu'on est libre, qu'on a pas de pression et que tout le monde respecte ce que nous, on a décidé.
5: Voilà, pour vivre heureux, votons cachés. Salut les matelots!

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2: Bonjour, je suis Geneviève Brisac. Je vais vous raconter l'histoire d'Olga, du canard et du petit garçon battu.

Chapitre 1, où l'on rencontre sous un cerisier une petite fille nommée Olga et un canard très énervé. Le canard battait des ailes. Il tournait sur lui-même en dévissant son cou et en agitant ses pattes palmées. Un canard fou, se dit Olga, mais le monde est fou. Pourquoi les canards ne le seraient pas ? Olga était une fille de 8 ans qui réfléchissait énormément. Donc, elle lisait cet après-midi-là sous un grand cerisier. C'était le début de l'été, le temps des cerises. Elle avait tout son temps et son livre était passionnant. Parfois, une cerise lui tombait, ploc, sur la tête ou sur les genoux et elle la gobait. Tout autour, sur la pelouse immense, des milliers de pâquerettes et de pissenlits se balançaient doucement. Soudain, elle entendit une voix nasillarde.

dit Yard. « Faut te bouger, disait la voix. Urgence, disait la voix. Help, disait la voix. » Olga regarda autour d'elle. Le canard avait des larmes plein ses yeux noirs de canard. Bah, « Je ne savais pas que les canards pleuraient, se dit Olga. » Et puis, elle réfléchit. La voix, le canard, bizarre. Entre deux reniflements, le canard s'énerva. « Tu n'as pas de cœur ? Ou tu es sourde ? Ou les deux ?» demanda la voix nasillarde entre deux gros soupirs et un énorme reniflement. Et Olga dut admettre que ce canard fou parlait. Elle ferma posément son livre génial. « Tu es le canard qui parle ? » demanda-t-elle intéressée. « Celui de l'histoire drôle ?»« Je ne sais pas de quelle histoire drôle tu parles, » dit sèchement le canard en essuyant quelques larmes à l'aide de son aile droite. « Tu es vraiment très mal élevé, en plus d'être sans cœur. Tu rencontres un canard qui pleure et c'est tout ce que tu trouves à lui dire. » Vexée, Olga se mordit la lèvre, ce qui lui fit mal. Elle avait envie de protester, mais elle avait lu que les canards ont souvent très mauvais caractère et sont extrêmement rancuniers. D'un autre côté, elle se sentait un peu coupable. Et si ce canard disait vrai? Si elle était, sans le savoir, égoïste, indifférente et cruelle, comme dans les contes? Si elle ne valait pas mieux qu'une méchante sœur de Cendrillon? Ce serait atroce. « Tu veux des cerises ?» demanda-t-elle pour se faire pardonner. « Plus tard, dit le canard. Tu as entendu. J'ai crié « urgence, urgence !» Tu ne connais pas ce mot. Et « help !» J'ai crié « help, help !» plusieurs fois. Quand on crie « help », ça veut dire qu'on a besoin d'aide, et même de l'aide d'une fille au cœur dur. « Ok, » dit Olga. Elle pensait que normalement, on n'insulte pas les gens à qui on demande de l'aide. Mais comment savoir comment l'on fait chez les canards ?« Suis-moi, » dit le canard, qui avait visiblement un caractère autoritaire. Il s'ébranla en se dandinant vivement. « Ok, » dit Olga. Elle se leva et partit derrière le canard. À sa grande surprise, des quatre coins de l'horizon arrivaient au même instant d'autres volatiles. Plusieurs oies claquant du bec, un troupeau de cygnes dodelinant du col, des flamants roses qui étaient peut-être des ibis, car Olga ne savait pas la différence et moi non plus. Et aussi des pies, et derrière cette foule, une flopée de moineaux. C'est moi qui ai lancé l'alarme et je vous remercie tous et toutes d'être là, dit le canard en se balançant avec vanité. Et les oiseaux poussèrent des hurrahs, hurrahs, hurrahs. Seule exception, une poule brune, toute seule, qui s'entraînait, je ne sais pourquoi, à marcher à reculons en criant « Youpi, youpi !» C'était bizarre, cette marée de plumes d'où s'élevait la clameur. Et soudain, Olga comprit où ils allaient tous. Chapitre 2, où l'on apprend d'où venait le canard et où l'on découvre ce qui se passe parfois quand nous avons le dos tourné. Petit retour en arrière, donc. Ce matin-là, pendant qu'Olga s'installait sous son cerisier, le canard avait décidé d'aller à la piscine. Oui, vous vous dites que les canards vont à l'étang, remontent les rivières, fréquentent les lacs. Oui, certains canards aiment surtout aller à la piscine. Et c'était le cas de notre canard, qui s'appelait John. Je sais, les canards se nomment en général Oscar le canard, Balthazar le canard ou César le canard. Mais les parents de notre héros avaient trouvé la rime vulgaire et souhaitaient qu'il apprît l'anglais, qui convient mieux quand on parle du bec. Puis ils étaient morts, tués par des chasseurs. Et le petit John avait été recueilli par un dindon, violent et brutal, qui voulait l'empêcher de nager et de marcher en canard, trouvant je ne sais pourquoi qu'il est plus noble de fuir l'eau et d'avoir une démarche de dindon. Donc, John était devenu un ennemi de la violence, même si parfois il n'était pas si aimable que cela, on l'a vu. Il profita d'une distraction de la dame qui vendait les tickets et fila vers le grand bassin, sans passer par le pédiluve, ce qui est mal. Mais ses palmes étaient très propres. Il n'avait pas non plus de bonnet. C'est obligatoire pour les enfants. Mais il avait une excuse. Les canards n'ont pas de cheveux. Bref, il plongea. Mais soudain, son attention fut attirée par un bruit. Un bruit de reniflement, de soupirs et de larmes.
Un tout petit garçon pleurait, recroquevillé dans l'eau verte. Sa petite figure crispée se ratatinait même sous le coup de la peur. Il buvait la tasse à chaque sanglot. Des bouées rouges trop gonflées serraient ses petits bras et lui faisaient une ceinture de bibendôme. C'était un petit garçon roux, avec de grands yeux bleus, des joues pâles, une bouche ronde et rose et un corps minuscule d'ancien bébé. Au-dessus de lui, un gros et grand adulte, muni d'une immense bouche pleine de dents, de petits yeux noirs furieux et d'immenses oreilles pointues et poilues, criait des gros mots d'une voix méchante en agitant ses longs bras. Il s'en prenait à l'enfant tellement moins fort que lui. « Tu vas obéir, oui. C'est pas possible d'être le père d'un mollasson pareil. Mais quelle empotée. Mais tu n'es qu'un ver de terre trouillard. Je t'ai dit de faire tes mouvements. C'est pas la mer à boire. Et tu vas les faire, nom de Dieu. Tu vas nager, sale petit imbécile. Et c'est moi qui te le dis. » Or ce canard, John, vous vous en souvenez, était un canard orphelin qui avait été maltraité du temps où il était encore caneton. Cela l'avait adouci, humanisé, si l'on peut dire. Il ne supportait pas de voir un être vivant pleurer, même un humain. Les canards ont, vous le savez, des raisons d'en vouloir à certains humains. Et John en avait, en particulier. Surtout un petit humain. Il se doutait que certains petits humains ont peur de l'eau et peur des gros. Alors, il s'identifia immédiatement au petit gars. Il se jeta sur le père et le frappa à coups de bec. Mais le bec des canards est rond et peu tranchant. L'homme, lui, était fort et méchant, et d'un coup de poing, il assomma le pauvre John. Le petit garçon pleurait de plus belle. Autour d'eux, dans la piscine, personne ne mouvetait. Cela ne les regardait pas, ce qui se passait entre un petit enfant, son père et un canard. Les enfants appartiennent à leurs parents, et les canards n'ont rien à faire dans les piscines. John sonnait. Réussit pourtant à se remettre sur ses pattes palmées et quitta la piscine en volant à tire-d'aile et il lança son appel à l'aide. Un canard ne peut rien contre un méchant humain, mais des tas de canards aidés par un troupeau d'oies, une troupe de cygnes et une poule brune et une petite fille. Chapitre 3e. Où l'on voit comment un petit enfant peut être sauvé par plus petit que lui, et où il est prouvé qu'une piscine est un endroit qui réserve toujours des surprises, où l'on comprend enfin pourquoi le canard John avait besoin de l'aide d'une petite fille. La caissière de la piscine ne comprit pas ce qui se passait quand une centaine de bestioles ailées passèrent devant son comptoir. Un nuage de plumes, semblable à un orage blanc. Elle voulut saisir le téléphone, mais d'un coup de bec, une oie en avait coupé le fil. Les canards, les cygnes, les flamants roses qui peut-être étaient des ibis et les oies sauvages envahirent le bassin en poussant des cris divers. Le petit garçon comprit tout de suite qu'on venait le sauver. Avant que qui que ce soit ait eu le temps de dire « ouf », Olga était entrée dans l'eau, avait pris la main de l'enfant et l'avait entraînée au dehors. Elle avait compris au premier coup d'œil ce qui se passait, ayant souffert elle aussi de l'apprentissage de la natation. Elle avait compris aussi la raison pour laquelle le canard lui avait demandé son aide. Il fallait que quelqu'un prît la main du petit garçon. Or, les canards n'ont pas de main. De son côté, rouge de fureur, impuissant, éclaboussé de toutes parts, le père était bloqué par des signes menaçants et ne pouvait bouger de son bassin. La volée d'oiseaux sortit du bâtiment comme un nuage énorme pépiant de joie. Olga et Nils, c'était le nom de l'enfant, un nom prédestiné pour qui va voyager sur le dos d'oies sauvages, furent bientôt confortablement installés sur un matelas d'ailes de canard et d'oies cendrées. Nils tremblait bien encore un peu dans ses brassards mouillés. Olga les jeta par-dessus bord, se sécha et sécha l'enfant grâce aux douces plumes des oies, cotonneuses et soyeuses. On dirait qu'on se sèche avec des bouts de ciel, pensa-t-elle. Il volait maintenant au-dessus de la campagne, loin des cris, loin de la piscine. Au-dessous d'eux,
Des carrés de champs de bleuets, des coquelicots, des églantiers faisaient un tissu de couleurs magnifique. « On va où ?» demanda Nils. « On vous emmène en voyage, » dit le

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